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0: Et la famille?
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1: RFI 6h, à Paris 4h, temps universel. L'heure d'un nouveau journal. Bonjour Gaëtan Plenet.
2: Bonjour Paul, bonjour à tous.
1: Et de deux d'affilée en plus.
2: Deuxième sacre en Ligue des Champions masculine de football pour le Paris Saint-Germain qui l'a emporté au tir au but face à Arsenal. On revient sur le match dès le début de cette édition. Les Colombiens votent ce dimanche, premier tour de l'élection présidentielle. On va parler des principaux candidats. Un à gauche, deux à droite, voire à l'extrême droite d'ailleurs. On sera ensuite en République démocratique du Congo. Comme le patron de l'OMS, il était à Bunia hier, l'une des villes les plus touchées par l'épidémie d'Ebola. Et puis vous entendrez des Haïtiens très remontés contre un responsable américain qui est venu se réjouir d'une amélioration de la sécurité dans le pays. À Port-au-Prince, on a du mal à partager ce point de vue. Le Paris Saint-Germain, la tête dans les étoiles, et cette fois on peut le dire au pluriel car ça fait deux étoiles, deux sacres européens en Ligue des Champions masculine. Les footballeurs parisiens l'ont emporté hier en finale face à Arsenal et réalisent un doublé puisqu'ils étaient tenants du titre. L'année dernière c'était face à l'Inter Milan que le PSG avait dominé de la tête et des crampons, et bien cette fois face

0: Pour Gunners, ça a été moins facile, c'est vrai. Il a fallu aller au tir au but. Mais finalement, le club français l'emporte et entre un petit peu plus dans l'histoire de la compétition. À Budapest, où se jouait cette finale, Cédric de Oliveira.
1: Dans ces moments-là, on oublie tout. La fatigue, ses propres erreurs, celles des autres. Oui, le PSG a vécu un moment compliqué, mais il s'en est sorti. Et l'un de ses tauliers, Vitinha, savoure sa deuxième Ligue des Champions consécutive.
2: Faire le back-to-back, c'est une fierté. Je pense qu'on a mérité de debout à la fin et on est tous heureux.
1: Pourtant, pendant longtemps, c'est Arsenal qui semblait le mieux placé pour amener la coupe à la maison. Mais ce PSG s'est accroché et c'est sa combativité qui a été récompensée, estime son entraîneur Luis Enrique.
3: Si j'ai juste toute la saison et toutes les difficultés qu'on a eues dans la Champions League avec, on mérite clairement de gagner notre deuxième Champions League.
1: La saison a été marquée par les blessures et les doutes. En finale, on n'a pas vu le meilleur PSG qui a tout de même égalisé grâce à Ousmane Dembélé avant de remporter une nouvelle séance de tirs au but, sa spécialité. Alors peu importe la manière pour le capitaine Marquinhos.
4: Sont savoir différentes, je vais être sincère. La première, elle était très émouvante. La deuxième, elle est encore très très belle. Ça reste dans la légende. Je crois qu'il y a quelques années, on va voir ce qu'on a fait. C'était vraiment très beau.
1: Avec ce doublé, ce PSG est déjà dans l'histoire. 9e club à conserver le trophée. Il imite notamment le Real Madrid, vainqueur de 2016 à 2018. Et les Parisiens ne comptent pas s'arrêter là. L'an prochain, ils partiront en quête d'une troisième étoile. Cédric de Oliveira, Budapest, RFI.
0: Mais avant de viser encore plus haut, les footballeurs parisiens vont pouvoir fêter ce nouveau sacre avec leurs supporters qui les attendront à leur retour de Budapest dans la capitale française. Présentation du trophée au Champ de Mars cet après-midi, près de 100 000 personnes attendues et puis direction l'Elysée pour rencontrer le président Emmanuel Macron avant de revenir au Parc de Princes pour une nouvelle célébration avec le public. Des célébrations maintenues malgré des débordements absolument inacceptable cette nuit, selon le ministre de l'Intérieur, Laurent Nunez. Près de 300 personnes interpellées à Paris, plus d'une centaine d'autres dans d'autres villes du pays. 7 policiers ont été blessés, l'un grièvement, alors qu'ils étaient plus de 22 000 policiers et gendarmes mobilisés sur l'ensemble du territoire pour assurer la sécurité de cette finale. Une finale sur laquelle on va évidemment revenir tout au long de la matinée sur RFI et notamment dans une édition spéciale. Alors rendez-vous à 8h10, heure de Paris, ce sera avec Clotilde Dumay. Il est 23h03 à Bogota. Les Colombiens vont se coucher avant de voter. Premier tour de l'élection présidentielle ce dimanche. Le sénateur de gauche Ivan Cepeda est en tête des sondages depuis des mois. Lui qui espère maintenir la gauche au pouvoir, conquis il y a 4 ans par Gustavo Petro, dont il promet d'ailleurs de poursuivre la stratégie de paix totale, c'est-à-dire de négocier avec les groupes armés. Mais en face, il y a la droite, bien décidée elle à revenir aux affaires, et deux concurrents principaux, la sénatrice Paloma Valencia, et puis l'avocat millionnaire d'extrême droite, Abelardo de la Espriella. C'est ce dernier qui semble plutôt bien parti pour aller au second tour face à Cepeda. Alors, qu'est-ce qui les oppose en termes de programme? On a posé la question au professeur Jaira Libreros de l'Université Externado de Colombie.
5: Le candidat Ivan Cepeda considère qu'il faut poursuivre et approfondir la stratégie de la paix totale. De son côté, Abelardo de la Espriella considère que le sujet de la sécurité doit redevenir la première priorité des politiques publiques. Leurs programmes s'opposent aussi sur l'économie. Ivan Cepeda, candidat progressiste de la coalition créée par le président sortant, Gustavo Petro, porte une vision très sociale, pas seulement d'un point de vue économique, mais aussi sur le travail ou encore les institutions publiques. En revanche, Abelardo de la Espriella défend une vision beaucoup plus libérale ou même néolibérale et libertarienne. Il considère que l'État ne doit pas intervenir face aux entreprises ou face au secteur privé dans la création de richesses, d'emplois et la protection sociale.
0: Et bien-être social. Jairo Libreros, interrogé par Aïda Palaou de la rédaction en espagnol de RFI. Les bureaux de vote ouvriront à 8h, heure locale, et puis ils fermeront à 16h. On vote aussi en Guinée aujourd'hui, élection législative et communale cette fois, car la présidentielle c'était en décembre dernier, avec la victoire du général Doumbouya, 4 ans après son coup d'État. 147 députés doivent être élus, ainsi que les conseillers communaux dans quelques 375 collectivités locales. L'OMS restera aux côtés de la RDC progresser aussi longtemps qu'il le faudra, dit son patron. Vous n'êtes pas seul, nous traverserons cela ensemble, ajoute Tedros Ghebreyesus. Il est en République démocratique du Congo, frappé par une nouvelle épidémie d'Ebola, plus de 1000 cas suspects, 246 décès probables, une grande partie en Ituri, notamment à Bunia, où c'est justement là qu'était hier le directeur de l'Organisation mondiale de la santé, aux côtés de plusieurs ministres du gouvernement congolais, pour annoncer des appuis logistiques et sanitaires de la part de l'agence onusienne. Le compte-rendu depuis Kinshasa de Pascal Moulégois.
6: Pour les patrons de l'OMS, avant la mise au point des vaccins ou des traitements homologués dans les prochains mois, l'appropriation communautaire est ce qui permettra de mettre fin à cette épidémie. Sa vitesse de propagation inquiète la communauté internationale, pourtant certains habitants sont encore plongés dans les dénis. Alors que des restrictions de voyage sont imposées par certains États et que la province de l'Ituri a été isolée par le gouvernement en suspendant tous les vols à destination, les patrons de l'OMS s'est montré ferme.
7: Et je demande également aux pays qui ont imposé des interdictions de voyager ou des fermetures de frontières de reconsidérer leurs décisions. Ces mesures rendent la riposte plus difficile et elles découragent la transparence et la confiance qui sauvent des vies.
6: Avec sa capacité logistique renforcée ces dernières heures, Kinshasa, pétri d'expérience avec 16 précédentes épidémies d'Ebola, se veut aussi rassurant. Samuel Roger Kamba, le ministre de la Santé publique.
8: Nous avons actuellement dans les dépôts tout ce qu'il faut pour couvrir tous les besoins en matériel de protection, en médicaments, en testing. Nous avons maintenant la certitude du nombre des échantillons positifs. Faites-nous confiance, ne fermez pas vos frontières parce que nous savons ce que nous faisons.
6: Médecins sans frontières a averti que la riposte n'a pas encore rattrapé la propagation du virus 2 semaines après la déclaration officielle de l'épidémie. Jamais auparavant, une épidémie d'Ebola n'avait enregistré autant de cas aussitôt sa déclaration officielle, a affirmé le directeur adjoint des opérations des MSF à l'occasion de cette visite de haut niveau à Ituri. Pascal Moulégois, Kinshasa, RFI.
0: Une nouvelle proposition américaine d'accord de paix fournie à l'Iran par Donald Trump, c'est ce qu'affirment plusieurs médias américains. Une proposition qui serait plus dure, plus stricte, nous dit-on, mais on ignore sur quels aspects précisément. En tout cas, toujours aucune signature sur un éventuel protocole d'accord qu'on nous annonce pourtant imminent depuis plusieurs jours. Dans une interview accordée à Fox News, le locataire de la Maison-Blanche assure que Téhéran aurait accepté de renoncer à se doter de l'arme nucléaire. Pendant ce temps, au Liban, le Premier ministre dénonce l'escalade dangereuse et sans précédent d'Israël alors que les soldats de l'État hébreu ont franchi le fleuve Litani dans le sud du Liban et que l'armée israélienne annonce il y a quelques minutes étendre son opération terrestre contre le Hezbollah à d'autres zones dans le sud du pays. Nawaf Salam accuse les Israéliens de mener là-bas, je cite, une politique de terre brûlée. Après de nouvelles frappes hier, elles sont quasiment quotidiennes malgré le cessez-le-feu censé être en vigueur. Israël, de son côté, dit avoir repéré plus de 25 drones et roquettes tirés hier depuis le Liban vers son territoire. Israël, qui dans le même temps poursuit sa politique d'occupation en Cisjordanie. Et là-bas, l'autorité palestinienne a de plus en plus de mal à payer ses fonctionnaires, alors que plus de 4 milliards de dollars de ses recettes fiscales sont retenues par l'État hébreu. Conséquence, certains employés palestiniens ne reçoivent désormais que la moitié de leur paye, et encore avec parfois des mois de retard. Forcément, la colère gronde chez les professeurs et les médecins, notamment. Les grèves se multiplient. Alors l'autorité palestinienne a décidé de lancer une application, elle s'appelle Yabous, une application censée permettre aux fonctionnaires de payer leurs factures d'eau, d'électricité et de téléphone aussi. Explication à Ramallah d'Amira Souilem.
9: L'application Yabous, présentée comme novatrice par l'autorité palestinienne, suscite des questionnements chez les 170 000 fonctionnaires palestiniens. Mouayed Aafen est économiste.
10: Il s'agit d'un porte-monnaie numérique. Il ne s'agit pas d'argent en cash. Prenons l'exemple d'un professeur ou d'un médecin qui s'appellerait Ahmed. Eh bien, Ahmed, au lieu de puiser dans son salaire de 2000 shekels de quoi payer sa facture d'eau ou d'électricité, il va s'en acquitter grâce au porte-monnaie virtuel qui s'appelle Yabous.
9: L'autorité palestinienne payera-t-elle bien ensuite les fournisseurs d'eau et d'électricité ou va-t-elle seulement déplacer le problème ? Les semaines qui viendront le diront. En attendant, aujourd'hui, ce sont 2/3 des revenus palestiniens qui sont aux mains d'Israël, selon Estafan Seleme, le ministre palestinien de la coopération internationale. Mouayed Aafen juge cette situation intenable.
10: Yabous, c'est une des mesures que le ministère des Finances met en place pour essayer de faire face à la crise étouffante à laquelle nous faisons face depuis environ 5 ans et demi. La crise des salaires des fonctionnaires date d'avant même le 7 octobre, d'avant l'arrivée au pouvoir du gouvernement israélien actuel et de Smotrich.
9: Les arriérés de paiement qui s'accumulent mettent désormais en danger l'autorité palestinienne qui fait face à une crise de crédibilité grandissante au sein de la population palestinienne. Amira Suilem, Ramallah, RFI.
0: Et c'est une visite qui fait beaucoup parler en Haïti. Elle a eu lieu vendredi. Le vice-secrétaire d'État américain Christopher Lando a rencontré le Premier ministre haïtien Alex Didier Fils-Aimé et il a salué ce qu'il qualifie de progrès réalisés sur le plan sécuritaire en Haïti. Alors ça, c'est pour la vision américaine. Sauf que les habitants de Port-au-Prince, eux, n'ont pas franchement le même avis. Reportage de Peterson Luxema.
11: Les déclarations du vice-secrétaire d'État américain n'ont pas tardé à faire réagir. Colson Anglade, jeune militant politique croisé à Delma, peine à comprendre l'optimisme affiché par le responsable américain.
12: C'est une visite qui fait sous base.
13: C'est une visite sur fond de propagande et de lobbying. Le vice-secrétaire d'État américain affirme avoir constaté des avancées sur le plan sécuritaire, mais lorsque nous observons ce qui se passe réellement sur le terrain, c'est le jour et la nuit entre son discours et la réalité.
11: Et ce ne sont pas ces passants rencontrés dans les rues de Pétionville qui diront le contraire.
14: Peut-être que le vice-secrétaire d'État américain parle d'une autre Haïti, pas celle où je vis. Au moment même où il évoque des progrès sur le plan sécuritaire, 3 policiers ont été tués dans l'Artibonite par des gangs armés. Franchement, moi je crois qu'ils ne font que nous tourner en dérision.
15: Moi je pense qu'il ne mesure pas réellement la situation. Il ne sait pas ce qu'il dit. Il ne peut pas affirmer qu'il y a eu des avancées sur le plan sécuritaire alors que la situation demeure aussi préoccupante. À ma connaissance, aucune grande ville, aucune commune ou zone qui était sous le contrôle des gangs n'a véritablement été reprise et sécurisée par les autorités.
11: Les groupes armés restent en effet très actifs dans plusieurs régions du pays. Une réalité bien loin de l'optimisme affiché par Washington. Peterson Luxama, Port-au-Prince, RFI.
0: Et puis en mode basket, Wemby MVP, Victor Wembanyama désigné meilleur joueur de la finale de la Conférence Ouest avec les San Antonio Spurs. Il a battu le Thunder d'Oklahoma City. Wemby et les siens doivent maintenant affronter les New York Knicks en finale pour tenter de décrocher un premier titre collectif en NBA. Il est 6h13 à Paris.
16: Gaëtan Plenet.
0: Le retour de l'actualité africaine dans très exactement 17 minutes. D'ici là, plusieurs chroniques, celle de la défense notamment, pour parler de la rallonge accordée aux armées par le Sénat français, 14 milliards d'euros en plus. La chronique de la biodiversité aussi, on parlera de la ménopause dans le règne animal, une anomalie, mais ça existe quand même. Et puis on vous donnera quelques conseils aussi si vous envisagez de vous lancer dans l'expérience de l'expatriation. Mais d'abord direction l'Allemagne et le petit village de Feldheim au sud de Berlin. 130 habitants au compteur, une rue principale, un stade, une église, une caserne de pompiers. Bref, au premier abord, ça ressemble à un hameau comme il en existe beaucoup d'autres dans cette zone rurale du pays. Et pourtant, Feldheim attire des visiteurs venus du monde entier grâce à une particularité, une vie en autarcie énergétique. Ça fait 16 ans que ça dure. Reportage sur place de Pascal Thibault.
17: Cette éolienne produit 8 à 9 millions de kilowattheures par an. Ça représente 8 fois les besoins du village. Le reste va dans le réseau. Et ce n'est qu'une seule éolienne.
0: Et Feldheim en compte une cinquantaine au total, ce qui permet au petit village de 130 habitants au sud de Berlin d'alimenter en électricité 50 000 personnes. À ces éoliennes s'ajoutent des panneaux solaires. Quand le vent et le soleil laissent à désirer, une batterie de stockage permet aux habitants de ne pas rester dans le noir ou d'avoir recours au réseau extérieur. D'ailleurs, le village a créé le sien, parallèle à celui d'un fournisseur officiel. Et une installation de biogaz qui fonctionne au purin et aux déchets céréaliers assure le chauffage de la trentaine de foyers. En 2010, Feldheim proclamait son autarcie énergétique. Petra Richter est née dans le village.
17: Nous avons de la chance d'être un village autosuffisant, connu dans le monde entier. Tous les habitants sont heureux d'avoir cette énergie bon marché et ils sont fiers de leur village.
0: Comme ses voisins, Petra Richter paye son électricité 12 centimes brut le kilowattheure, soit 2 à 3 fois moins qu'ailleurs en Allemagne. L'explosion des prix après le début de la guerre en Ukraine il y a 4 ans, comme la récente hausse des prix du pétrole, n'affecte pas les habitants de Feldheim, sauf ceux qui n'ont pas de voiture électrique
16: et doit faire le plein. Feltheim dispose d'un centre d'information qui accueille 3000 visiteurs et experts du monde entier chaque année. L'ex-chancelier Scholz est venu sur place il y a 2 ans. Mais cet exemple reste un cas isolé, comme le souligne Michel Knappe, maire durant un quart de siècle de Treuenbritzen, auquel le hameau de Feltheim est rattaché.
18: On ne nous a pas pris au sérieux au départ et on nous a laissé faire. Aujourd'hui, un tel projet ne serait plus possible. La technique est là, le soutien de la population également, mais les conditions juridiques ne sont pas réunies. Ça montre bien que cette transition énergétique, en Allemagne, manque d'ambition.
16: L'expert Bernd Hirschel souligne également que le modèle allemand a besoin de plus de flexibilité pour que l'exemple de Feltheim fasse école.
19: Nous avons besoin de règles qui permettent à l'énergie renouvelable d'être utilisée sur place sans qu'un village soit obligé de construire son propre réseau. Feltheim est un projet formidable, mais avec des efforts énormes.
16: Les habitants profitent en tout cas, eux, d'une électricité bon marché, la mairie de retombées financières positives et l'engagement des villageois à renforcer la cohésion de cette petite commune rurale. Pascal Thibault, Feltheim, RFI.
0: Un reportage à retrouver sur RFI.fr. En France, le Sénat a proposé cette semaine d'accentuer encore un petit peu plus l'effort budgétaire en faveur des armées. Les députés, eux, avaient adopté mi-mai la révision de la loi de programmation militaire avec 36 milliards d'euros supplémentaires voulus par le gouvernement. Mais dans le contexte mondial que l'on connaît, marqué par de nombreuses crises, eh bien les sénateurs ont eux voté en commission une enveloppe de plus, 14 milliards. On en parle dans votre chronique défense avec Franck Alexandre.
20: Avec cette nouvelle hausse, les sénateurs proposent un pic de dépenses militaires de 450 milliards d'euros à la fin de la décennie, soit 2,7% du PIB. Les urgences capacitaires sont nombreuses, pointe le sénateur Cédric Perrin, membre de la commission défense et des forces armées. Il faut gonfler notamment le format de la marine et celui de l'armée de l'air, dont les forces sont aujourd'hui très sollicitées.
21: On a amendé le tableau capacitaire pour répondre en quelque sorte d'abord à la demande qu'avait faite à l'époque le ministre des Armées en février 2025 lorsqu'il disait qu'il manquait une trentaine de rafales, 3 frégates et du matériel terrestre. Et donc le tableau annexe a été modifié avec 20 rafales air supplémentaires et 10 rafales marines, 3 frégates. Il y a aussi évidemment des amendements sur l'aérobalistique à 1000 km et qui pourraient être utilisés par les 3 armes, terre, mer et air, avec évidemment des demandes qui sont importantes. On a des sujets sur les drones navals, sur les drones furtifs également. Étant entendu que tout ça ne sera pas forcément livré tout de suite, c'est bien évident. L'idée, c'est aussi de cranter des commandes, de cranter des objectifs et de ne pas perdre de temps, puisqu'à force de repousser au calendrier grec un certain nombre de commandes, et bien évidemment, on perd du temps et on est livré très tardivement. On se bat pour une LPM sincère, surtout une LPM de cohérence avec les menaces auxquelles l'exécutif nous prépare depuis maintenant un certain temps.
20: À plusieurs reprises déjà, l'état-major des armées a alerté sur un risque de conflit avec la Russie d'ici 3 ou 4 ans. Mais le vote du Sénat ne présente qu'une trajectoire indicative. C'est un signalement stratégique budgétaire pour donner beaucoup plus d'ambition à une loi de programmation militaire jugée insuffisante à l'égard de la menace, insiste Cédric Perrin.
21: Je pense que c'est une question de priorité qu'on doit se donner. Aujourd'hui, on est dans une situation extrêmement complexe où on a envoyé des précurseurs au Groenland, on a ensuite envoyé notre groupe aéronaval à Chypre. On est en situation extrêmement complexe sur le détroit d'Ormuz. L'Ukraine étant elle aussi en difficulté. Les théâtres d'opérations se multiplient et je crois qu'il faut que nous soyons prêts. Et donc c'est une sorte de priorité qu'on doit se donner aujourd'hui. Pour moi, en tout cas, la question de la défense est une priorité absolue. Et puis, on a besoin aussi, dans le cadre du débat pour l'élection présidentielle, de débattre de ces sujets. Or, je rappelle quand même que pour toutes les élections présidentielles qui se sont déroulées ces 15 dernières années, il n'y a pas eu de débat sur les questions de défense. Et je pense que fondamentalement, aujourd'hui, c'est un sujet qui doit être débattu. Et je pense aussi fondamentalement que nous sommes observés par nos adversaires potentiels, les adversaires qui regardent ce que nous faisons et ce que nous votons.
20: Reste que les investissements réels pour les armées sont votés chaque année dans le projet de loi de finances. La supermarge de 50 milliards d'euros d'ici 2030 souhaitée par le Sénat sera donc potentiellement adopté, mais ce sera après l'élection présidentielle.
0: Cette ligne de défense avec Franck Alexandre. Il est 6h20 à Paris. Celui qui est aimé par sa mère sera un conquistador. C'est signé Freud et c'est de bon ton de le dire aujourd'hui, dimanche 31 mai. C'est la fête des mères, justement. Des mères qui, un jour, ne peuvent plus l'être à nouveau. C'est ce qu'on appelle la ménopause et c'est une chose très humaine, très rare dans le monde animal, presque une anomalie. Il n'existe que 5 espèces de cétacés qui peuvent continuer à vivre sans plus pouvoir se reproduire. Rediffusion d'une chronique de la biodiversité consacrée à ce sujet avec Florent Guignard.
22: Is this my new life?
2: Oui, c'est une nouvelle vie qui commence pour les femmes autour de la cinquantaine, quand elles ne sont plus capables de donner la vie, mais qu'il leur reste encore beaucoup à vivre. C'est ce qu'on appelle la ménopause.

0: planète?
1: Eh bien, les femmes ne sont pas complètement seules. Il y a 5000 espèces de mammifères sur la planète et 5 connaissent la ménopause. Alors, pas les primates, pourtant nos cousins les plus proches, non. Mais des mammifères marins, des cétacés, des baleines à dents comme les orques et les bélugas. Les orques sont fertiles jusqu'à 40 ans et peuvent vivre 90 ans, à peu près comme les femmes. Mais arrêter de se reproduire, c'est une anomalie dans le monde animal où il s'agit d'abord de perpétuer son espèce, sauf s'il y a des avantages. Et d'abord une moindre concurrence, explication de Jean-Luc Jung, chercheur au Muséum National d'Histoire Naturelle.
2: On va éliminer les compétitions pour les mâles et pour la reproduction. Les femelles qui ne sont plus dans une phase reproductive actives, sont plus disponibles pour autre chose.
1: C'est la théorie de la grand-mère appliquée aux cétacés. Les grand-mères qui ont de l'expérience protègent les plus faibles des prédateurs et savent où trouver la nourriture.
2: Les femmes auraient plus de temps pour s'occuper des enfants, pour s'occuper des petits-enfants. Au final, donc, on aurait peut-être, on peut imaginer moins d'enfants, et on aurait des enfants qui arriveraient à l'âge adulte plus fréquemment.
3: La ménopause.
1: Pour la grand-mère orque, c'est vrai qu'il y a du boulot dans un océan hostile.
2: Les cétacés ont une vie sociale extraordinairement forte et ça doit être particulièrement difficile d'élever des jeunes dans le milieu marin. Il n'y a pas d'endroit où se cacher, il n'y a pas d'arbre où se réfugier. Donc il faut des organisations sociales autour des enfants, des jeunes, qui leur permettent d'arriver à l'âge adulte.
1: Les cétacés forment des sociétés matriarcales et s'ils sont les seuls animaux non humains à connaître la ménopause, ce n'est peut-être pas un hasard, Jean-Luc Jung.
2: Les sociétés des cétacés sont quasiment tout le temps organisées autour des femelles. Alors, est-ce que le fait que l'évolution soit arrivée à la ménopause dans ces groupes est lié à ça, c'est possible.
4: Et les mâles, alors, ils assument leur rôle de grand-père?
1: Oui, chez les éléphants, c'est vers l'âge de 15 ans que le jeune mâle quitte le troupeau maternel et prend son indépendance, mais pas tout à fait comme on a pu l'observer au Botswana. Les groupes de jeunes éléphants sont très souvent dirigés par un vieux mâle qui partage son expérience. Le problème, c'est que ces vieux éléphants, aux défenses d'ivoire particulièrement développées, sont la cible privilégiée des braconniers, ce qui menace ainsi les plus jeunes. Alors un peu de respect pour les mâles gris de plus de 50 ans.
5: La chronique de la biodiversité avec Florent Guignard. Autre chronique sur RFI, celle de l'expatriation. Un sacré défi qui se prépare évidemment avant, mais qui continue aussi après, une fois arrivé dans le pays d'accueil. On en parle ce matin avec Audrey Zaitoun, expatriée depuis 17 ans. Elle est coach et spécialiste en transition de vie à Londres et elle est interrogée par Corinne Manjou.
6: On pense beaucoup aux défis pratiques avant d'arriver, logement, école, etc. Mais on pense moins aux défis psychologiques. Même si on pense être préparé, c'est un choc pour beaucoup de personnes en arrivant.
7: Est-ce que ces défis sont prévisibles en amont, avant le départ en expatriation ?
6: Prévoir, c'est peut-être de se préparer à l'imprévisible, parce que c'est difficile de prévoir en amont un cercle social, peut-être un travail avant d'arriver, etc. C'est se préparer peut-être psychologiquement, mieux se connaître, savoir vraiment nos failles, nos goûts, pour qu'ensuite sur place, ce soit plus facile d'accéder peut-être à des groupes sociaux, d'accéder à des échanges, à des networking, à des réseautages, un peu plus facilement. Donc je dirais que se préparer à créer du lien sur place, ça va demander un effort, et c'est peut-être ça psychologiquement, il faut s'y préparer en fait.
7: Alors, quels sont les atouts pour mieux réussir son expatriation aujourd'hui, d'un point de vue personnel d'abord?
6: Vraiment, la clé, c'est la connaissance de soi. Ok, c'est une expatriation, c'est peut-être aussi une nouveauté, c'est quelque chose que je n'ai peut-être jamais fait avant. Et donc, c'est comment se connaître, savoir ce qu'on veut avant de partir, savoir ce qu'on veut en tirer de cette expatriation. Qu'est-ce qu'on veut apprendre, en fait? C'est une culture complètement différente, des codes différents. Et en fait, le choc peut être assez violent, surtout si la personne ne travaille pas en arrivant.
7: Et d'un point de vue professionnel?
6: Alors oui, d'un point de vue professionnel, je dirais que c'est un projet qui se construit en amont, si possible aussi. Donc pareil, savoir est-ce qu'on peut transférer ses connaissances, transférer ses expériences professionnelles dans le pays d'accueil? Est-ce qu'on peut faire le même métier ou pas? Ce n'est pas possible. Et comment transférer donc ses compétences pour pouvoir s'adapter, pour pouvoir être en recherche active dès l'arrivée? Donc c'est important de contacter, je pense, des professionnels, peut-être en amont, de savoir comment faire son CV aussi. C'est très différent de la France. Donc peut-être faire appel à quelqu'un pour vous aider à établir un CV dans les normes du pays d'accueil. Et puis commencer à connecter avec certaines personnes qui pourront vous aider dans votre recherche.
7: Pour ceux qui partent envoyés par une entreprise, c'est beaucoup plus simple, je présume.
6: C'est beaucoup plus simple pour la personne qui arrive, qui a déjà un travail, effectivement. Maintenant, attention quand même, parce que c'est important quand même de faire l'effort de créer du lien social. Il ne faut vraiment pas négliger cet aspect solitude, voilà, pour la personne même qui prend son poste et puis pour celle qui suit, s'il y en a une.
7: Alors, se créer de nouvelles relations est l'un des problèmes majeurs en expatriation. Comment procéder efficacement dans ce domaine ?
6: Au début, ça va nous demander un effort. On va devoir sortir de notre zone de confort pour aller vers l'autre, que ce soit une relation amicale ou amoureuse. Ça ne va pas nous arriver facilement. On peut très vite se sentir isolé si on ne fait pas cet effort. Donc c'est peut-être à l'avance de connaître des groupes selon nos intérêts, des groupes de sport, des groupes artistiques, des groupes culturels. Il y a beaucoup, beaucoup de choses selon le pays où vous allez arriver. Donc c'est peut-être important, voilà, de se connecter. Et même pour nous, hein, qui sommes sur place, on a toujours besoin de renouveler du lien, de créer du lien. Et ça demande du temps. Ça demande de la patience et puis ça demande de la proactivité.
7: Quels sont les changements à entreprendre dans le pays d'accueil pour ne pas rater sa nouvelle vie en expatriation ?
6: Avant tout, ne pas penser qu'on va retrouver la même chose. Beaucoup de choses vont être différentes. Donc c'est vraiment aussi d'anticiper le fait d'être ouvert vraiment à tout ce qui est nouveau, d'apprendre la langue, évidemment. C'est quand même la clé, la base pour pouvoir communiquer et bien s'intégrer. Laisser de côté un petit peu ses préjugés ou ses filtres culturels, hein, d'éducation qu'on a eu, voilà, et de venir ici avec un esprit ouvert et d'acceptance. Parce que voilà, il y a beaucoup de différences culturelles, mais c'est ce qui crée aussi de belles rencontres. Dépasser un petit peu nos peurs pour gagner en confiance, pour avoir une expérience vraiment réussie.
5: Voilà, c'était Audrey Zaitoun, coach et spécialiste en transition de vie à Londres. Elle était avec Corinne Manjou. C'est l'un de vos rendez-vous du dimanche sur RFI, l'émission L'Atelier des médias à 11h10 en temps universel. Et aujourd'hui, Stephen Jambot reçoit les deux cofondateurs d'une revue américaine, Now Voyagers, qui donne une large place au grand reportage international. Hélène Werner fait partie des fondateurs et elle nous expliquera notamment comment elle entend se distinguer des autres revues qui existent déjà.
0: Right now, there in the last 5 years or so, there have been quite a few publications.
3: Au cours des 5 dernières années environ, plusieurs publications à but non lucratif dédiées au journalisme international ont vu le jour. Il y a The Dial, il y a Equator qui s'est lancé à l'automne dernier, il y a Rest of World et plusieurs autres. Nous avons donc le sentiment de faire partie de ce mouvement.
0: I think unique in being new and focusing on long form reporting, the articles in our magazine are.
3: Notre particularité, je pense, est de nous concentrer sur le reportage long format. Nos articles sont assez longs, ce qui nous semble être un bon format pour raconter les histoires et transmettre les informations que nous souhaitons. Et à ce propos, vous savez, Nick et moi venons tous deux du New Yorker. C'est dans notre ADN et c'est une référence que nous gardons à l'esprit, tout comme The Atlantic, qui fait également un travail remarquable, ou le FT Magazine. Il y a donc de nombreux titres qui font un travail formidable et nous sommes très heureux d'en faire partie.
0: Very happy to be among them.
5: La journaliste Hélène Werner que vous entendrez avec son associé Nicolas Niarkos au micro de Stephen Jambot tout à l'heure à 11h10 temps universel dans l'émission L'Atelier des médias. Si vous n'avez pas la force d'attendre, c'est déjà disponible à l'écoute en version longue sur les sites et applications de RFI. L'actualité africaine, c'est dans quelques secondes. Restez avec nous.
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11: Et maintenant, je crois que nous allons pouvoir vous quitter, auditeurs amis, en vous souhaitant une excellente journée à tous.
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16: Le dimanche 31 mai, la compagnie Zatourne propose un stage voix et détente en pleine nature pour libérer et explorer sa voix sans tension grâce aux bases de la technique vocale. La journée sera également l'occasion de découvrir les Circle Songs, le plaisir de chanter ensemble en toute confiance. Animée par Christine Valin et accompagnée d'un handpan, d'un clavier et de petites percussions, le stage se déroulera de 10h à 17h ce dimanche 31 mai au studio du Symbalium aux Adrets.

sur Radio Grésy Vaudan, un poème enchanté suivi d'un dicton avec le prénom du jour. Tu dis, ce n'est pas juste. Il est beau, elle est belle, et toi, si tu te regardes dans l'eau, dans le ciel qui s'y reflète, nuage avec ta tête, ce que tu vois de toi, tu ne peux pas dire, quel que soit le profil, de face, de dos ce n'est pas un cadeau, le reste est encore pire. Année en trompette, c'est un moindre défaut, ce qui peut être charmant, mais point trop n'en faut. Et ce qui complète le tableau, une voix de clarinette, des jambes en forme de flûte, sans trou, heureusement, qui joue des castagnettes. Un corps de contrebasse, côté pile, côté face, que l'on voit à cause des glaces, et aussi pour s'être gâté de gâteaux. L'instrument occupe beaucoup de place. Est-ce tout? Les oreilles en chou, bon, elles ont l'excellence d'un musicien, lui font entendre jusqu'au murmure des fleurs, et son cœur qui bat sur un ventre, beau tambour. À lui tout seul, voyez-vous, c'est un orchestre, sauf que chacun jouant sa partie selon ses envies, ce bel ensemble, comme vous avez pu l'entendre, n'a pas trop d'harmonie. Au jour anniversaire de la Visitation, point n'est nécessaire, carton d'invitation. Fête des mères, pierre blanche dans la main, si c'est dimanche.

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2: Il est 5h en temps universel, 7h ici à Paris.
3: Clotilde Dumay.
2: Bonjour à tous, merci d'être avec nous ce dimanche 31 mai 2026. On part pour 3 heures d'actualité internationale et ça commence tout de suite avec le journal. Bonjour Julien Coquelrem.
4: Bonjour Clotilde, à la une de ce journal, la rupture ou la continuité, le premier tour de la présidentielle en Colombie aujourd'hui. Alors que le pays traverse sa pire flambée de violence depuis une décennie, le dauphin du président sortant de gauche, Gustavo Petro, défend son bilan face à une candidate de droite et un candidat d'extrême droite. À la une également, le triomphe du PSG hier soir. Le Paris Saint-Germain vainqueur d'une deuxième Ligue des Champions d'affilée au bout du suspense et la déception encore une fois des supporters d'Arsenal. Dans ce journal aussi, les critiques du Premier ministre libanais contre la politique de la terre brûlée israélienne, les frappes russes en toile de fond du Salon du Livre à Kiev et puis la Guinée où l'on vote aussi aujourd'hui, élections législatives et communales, les bureaux de vote doivent ouvrir dans 2 heures.
2: 4 ans après son arrivée au pouvoir pour la première fois, la gauche va-t-elle réussir à le conserver, le pouvoir en Colombie ?
4: Premier tour de la présidentielle aujourd'hui dans le pays, 41 millions d'électeurs appelés aux urnes et 3 candidats qui se dégagent pour remplacer Gustavo Petro. Son successeur désigné, le sénateur de gauche Ivan Cepeda en tête des sondages depuis des mois. Viennent ensuite un candidat d'extrême droite, l'avocat millionnaire et admirateur de Donald Trump, Abelardo de la Espriella, et pour compléter le tableau, la sénatrice de droite, Paloma Valencia. Que propose-t-il alors que le pays traverse sa pire flambée de violence de la décennie ? Tour d'horizon avec Marine de la Moissonnière. Ivan

0: Cepeda, philosophe et défenseur des droits humains, compte poursuivre la politique de paix totale initiée par Gustavo Petro. Le président sortant a misé sur le dialogue pour convaincre les groupes armés, les paramilitaires et les guérillas de déposer les armes sans succès. Au contraire, ces bandes criminelles en ont profité pour se renforcer. À droite, la sénatrice Paloma Valencia et l'avocat Abelardo de la Espriella veulent revenir à la méthode forte, bombardement, épandage de glyphosate sur les champs de coca et construction de méga-prisons. Sur le plan économique et social, là encore, Ivan Cepeda entend marcher dans les pas du président sortant et approfondir ses réformes en faveur des secteurs défavorisés. À l'inverse, Abelardo de la Espriella et Paloma Valencia veulent limiter le rôle de l'État et réduire les impôts. Les trois favoris de ce scrutin n'ont pas vraiment détaillé leurs propositions et ont refusé de participer à des débats. Aucun ne devrait remporter la présidentielle ce dimanche. Le second tour est prévu le 21 juin.
1: Et pour ce premier tour de l'élection présidentielle en Colombie, l'ouverture des bureaux de vote est prévue à 8h, heure locale, 13h en temps universel.
2: À la une également, Julien, c'était hier soir à Paris.
1: Le soulagement et la joie des supporters du Paris Saint-Germain au terme d'un très long suspense.
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4: Incroyable, un match rempli d'émotion, on était sous tension.
1: L'euphorie aux abords du Parc des Princes à Paris, alors que du côté de Budapest, le PSG s'est offert une deuxième Ligue des champions de football d'affilée. Aucun tenant du titre n'avait réussi à le garder depuis le Real Madrid en 2018. Mais ça n'a pas été simple pour les joueurs de Luis Enrique, forcés d'aller jusqu'au tir au but pour se défaire des Gunners. Énorme déception hier soir à Londres, tout juste 20 ans après la finale perdue de 2006 face au Barça. Les supporters réunis près de l'Emirates Stadium sont repartis sans étoiles sur le maillot. La soirée avait pourtant bien démarré, Emeline Vin.
5: 5 minutes de jeu et déjà un but. Les supporters d'Arsenal en sont sûrs, ils vont gagner.
6: Nous sommes venus du nord de l'Angleterre pour ça. Je suis supportrice depuis toujours et nous ne pouvons que gagner. Ça fait trop longtemps qu'on arrive deuxième partout. On est trop contents.
5: S'en suit une première période poussive. À la première mi-temps, Luis n'est pas serein.
7: Je suis un peu nerveux. J'espère qu'on ne concédera pas de but et qu'on s'en tirera avec 1-0.
5: Le PSG égalise finalement après prolongation, direction les tirs au but. Ces jeunes supporters n'avaient jamais vu leur club en finale de Ligue des Champions.
8: Ça va pas du tout. Là, on est dans le mal. 140 BPM, mais on va gagner. On s'est fait voler. L'arbitrage est dégueulasse, mais c'est pas grave. On va gagner.
5: Après une dizaine de minutes ultra tendues, coup de sifflet final et comme il y a 20 ans, Arsenal s'incline.
7: On aurait dû gagner tout ça à cause d'un foutu tir au but. Mais j'ai passé un super moment. J'aurais préféré un autre résultat, mais je vais quand même faire la fête pour célébrer une belle saison. Cette coupe aurait été juste du bonus.
5: Un bonus, puisqu'Arsenal a tout de même remporté la première ligue anglaise de cette saison. Emeline Van Londres, RFI.
1: Et la victoire parisienne bien fêtée, en revanche à Paris et dans toute la France, avec toutefois des débordements aux abords du Parc des Princes et sur les Champs-Élysées où 20 000 personnes ont bravé l'interdiction de se rassembler. Des incidents à Paris et dans d'autres villes de France, 416 interpellations par la police et 10 par la gendarmerie dans l'Hexagone. 7 policiers blessés, dont un grièvement dans le sud-ouest, selon le ministre de l'Intérieur. Ça n'empêchera pas les joueurs du PSG de parader sur le Champ de Mars, près de la Tour Eiffel, cet après-midi jusqu'à 100 000 personnes sont attendues pour les acclamer.
2: Et on va revenir sur cette finale dans notre édition spéciale. Rendez-vous à partir de 6h10, temps universel.
1: Il dénonce une politique de la terre brûlée qui n'apportera ni sécurité ni stabilité. Au Liban, l'allocution télévisée hier du Premier ministre Nawaf Salam, alors que l'armée israélienne a franchi un cap dans son invasion en traversant vendredi le fleuve Litani pour la première fois depuis son retrait du sud Liban en 2006. Elle affirme ce matin que son opération est en train de s'étendre à d'autres zones, alors que ces frappes se sont poursuivies hier sur plusieurs localités. 16 morts et 34 blessés ce samedi, selon le ministère libanais de la Santé. À Beyrouth, correspondance Paul Khalife.
9: L'armée israélienne a intensifié samedi ses opérations militaires et a élargi les zones d'occupation et d'évacuation dans le sud du Liban et la plaine de la Beka. sous un intense barrage d'artillerie et des vagues successives de raids aériens. Les troupes israéliennes tentent de progresser sur plusieurs axes dans le district de Nabatiye, au nord du fleuve Litani. Elles se heurtent à une forte résistance des combattants du Hezbollah qui essayent de ralentir la progression en utilisant des roquettes, des missiles guidés et des drones kamikazes. Face à cette escalade sans précédent, le Premier ministre libanais a dénoncé une tentative israélienne d'effacer l'histoire du Liban. Nawaf Salam a accusé Israël de mettre en œuvre une politique de destruction généralisée des villes et des localités, ainsi que de tous les moyens de subsistance qui s'y trouvent. Il a ajouté que les déplacements massifs de population s'apparentent à une punition collective infligée à la population pacifique. Nawaf Salam a précisé que le Liban continuera à négocier avec Israël malgré le développement de l'invasion du Sud. Selon lui, la négociation reste la voie la moins coûteuse pour le pays du Cèdre. Paul Khalife, Beyrouth, RFI.
1: Et en tout, depuis le début du conflit, les frappes israéliennes ont tué plus de 3370 personnes au Liban, en majorité des civils. L'OMS recense plus de 600 morts depuis le début du cessez-le-feu qui n'a jamais été respecté. Les frappes du Hezbollah en direction d'Israël se poursuivent également. Plus de 25 projectiles tirés vers le pays dans la journée d'hier, selon l'État hébreu.
2: Du côté de la Russie, un pétrolier et un dépôt de pétrole du sud du pays ont été touchés hier par des drones ukrainiens.
1: Alors que l'Ukraine attend de son côté une nouvelle attaque massive que Moscou serait en train de préparer, selon Volodymyr Zelensky. Inquiétude notamment à Kiev, où l'un des plus grands rendez-vous culturels de l'année a quand même été maintenu. La 14e édition du Festival du Livre Book Arsenal attire des milliers de personnes dans ses allées depuis jeudi, avec la guerre comme toile de fond. Reportage Emmanuel Chaz.
6: Attention, une alerte aérienne est en cours. Nous vous invitons à rejoindre les abris prévus à cet effet.
10: Un salon du livre qui doit être interrompu plusieurs fois par jour, impossible de faire abstraction de la guerre. À plusieurs reprises, les visiteurs doivent évacuer les lieux lors des alertes aériennes. Victoria Bellim, autrice d'une enquête familiale qui met en lumière le poids de l'histoire entre la Russie et l'Ukraine, explique.
11: Que cet événement ait lieu malgré la situation et le fait que les gens se rencontrent, qu'ils participent au festival, qu'ils achètent des livres, qu'ils continuent à lire, qu'ils continuent à être inspirés est incroyablement encourageant.
10: Le musicien Yuri Gourgie, originaire de Kharkiv, a mis en musique avec l'écrivain Sergei Jadan des textes du philosophe ukrainien du XVIIIe siècle Grigori Skovoroda. Et ce sont sur ces notes de reggae que le public redécouvre cet auteur classique. Le musicien souligne l'importance de ce moment.
7: Je considère cela comme un privilège, un bonheur de jouer là, même si c'est très très dangereux. Je vis en Allemagne et pour moi c'est aussi important de parler d'Ukraine là-bas.
10: Malgré la menace permanente de frappes russes qui planent sur Kiev comme sur le reste de l'Ukraine, cette année encore, Book Arsenal aura mis en avant une culture ukrainienne que la guerre n'a fait qu'exacerber. Emmanuel Chaz, Kiev, RFI.
2: RFI, il est à 5h10 à Conakry. On parlait de la présidentielle en Colombie au début de ce journal, Julien. Les Guinéens, eux aussi, sont appelés aux urnes.
1: Aujourd'hui, après la présidentielle de décembre dernier, remportée par le général Mamadi Doumbouya, 4 ans après son coup d'État, place aux élections législatives et communales. Ce dimanche, 147 sièges de députés et ceux des conseillers communaux de 375 collectivités locales à attribuer. Quels sont les enjeux de ces élections? Éléments de réponse à Conakry avec notre correspondant Mouktar Ba.
12: Après le référendum constitutionnel de septembre et l'élection présidentielle de décembre 2025, ces élections doivent compléter l'architecture institutionnelle de la Guinée. Ce scrutin servira de test. Les partis politiques et les mouvements soutenant le président Mamadi Doumbouya ainsi que les candidats indépendants. Il permettra aussi d'évaluer les rapports de force sur l'échiquier politique guinéen. Le taux de participation sera particulièrement observé. Une forte participation renforcerait la légitimité des institutions issues des urnes, alors qu'une faible mobilisation pourrait au contraire alimenter les critiques. Mais plusieurs acteurs évoquent un faible enthousiasme populaire et des appels au boycott lancés par les forces vives de Guinée dont l'ex-parti au pouvoir, le RPG, et l'UFDG, la principale force politique d'opposition sous l'ancien régime. En plus du taux de participation, un autre indicateur à surveiller sera la transparence du vote. Les organisations de la société civile ont annoncé le déploiement de 10 000 observateurs pour suivre le déroulement du vote sur l'ensemble du territoire. Moukhtarba Conakry, RFI.
1: Et en Guinée, les bureaux de vote doivent ouvrir à 7 heures, temps universel et heure locale.
2: Et puis cette élection-là est un peu plus loin, mais elle suscite déjà une grande agitation.
1: À moins d'un an de la présidentielle en France, les candidats déclarés montrent les muscles les uns après les autres. L'ancien Premier ministre Gabriel Attal a réuni quelques milliers de personnes lors d'un meeting à Paris, hier après-midi. De son côté, Marine Tondelier dévoile des éléments de programme. Candidate écologiste à une primaire de la gauche qui peine encore à se concrétiser. La chef des Verts place sans surprise la nature au cœur de son projet. Elle présente ce week-end un thème qu'elle veut imposer dans cette campagne, celui de la santé environnementale. Raphaël Delvolvé.
13: Marine Tondelier entend défendre ce qu'elle appelle un droit fondamental du 21e siècle, celui de vivre dans un environnement sain dans lequel, elle présidente, elle organiserait la sortie progressive des pesticides agricoles de synthèse, bannirait les perturbateurs endocriniens des produits du quotidien, ou encore interdirait la nourriture ultra transformée des cantines scolaires et la publicité télévisée de produits trop sucrés ou trop salés avant 21h. Marine Tondelier, c'est aussi la promesse d'une économie adaptée au dérèglement climatique avec la création d'une TVA verte, d'un congé de 5 jours supplémentaires face aux grandes chaleurs ou encore d'un fonds de dépollution payé par les entreprises dites polluantes. Dans la France de Marine Tondelier, il n'y a pas que des interdits et des taxes, il y a aussi un accès garanti à la nature pour chaque Français qui devra avoir 3 arbres minimum visibles depuis chez lui, un plan aussi ambitieux que téméraire au moment où l'écologie décroche nettement dans les enquêtes sur les préoccupations des Français.
1: Raphaël Delvolvé du service politique de RFI.
2: Et Julien Coquel-Rohem pour le journal, merci beaucoup. 5h13 en temps universel, dimanche de célébration donc à Paris, on en parlait, hein, le PSG revient avec la coupe aux grandes oreilles. Les footballeurs parisiens ont remporté la Ligue des Champions face à Arsenal, deuxième titre consécutif pour le PSG. Alors que faut-il retenir de cette finale? Est-ce qu'on peut parler d'un moment historique? Est-ce que le Paris Saint-Germain se fait maintenant définitivement une place auprès des plus grands clubs européens? Est-ce qu'il peut même d'ailleurs aller encore plus loin? On va évoquer toutes ces questions, ce sera dans 1h, édition spéciale à partir de 6h10, temps universel avec le service des sports de RFI. D'ici là, on part en Allemagne, dans un tout petit village un peu particulier. Feldheim, c'est au sud de Berlin, 130 habitants, une rue principale, un stade, une église, une caserne de pompiers, bref, a priori, un village tout ce qu'il y a de plus normal, et pourtant, il attire des visiteurs du monde entier, tous curieux d'observer le fonctionnement de ce hameau qui vit en totale autarcie énergétique. C'est sa particularité. Ça permet aux habitants de ne pas subir les conséquences des crises géopolitiques actuelles. Reportage donc de Pascal Thibault à Feldheim pour comprendre le fonctionnement de ce système.
14: Cette éolienne produit 8 à 9 millions de kilowattheures par an. Ça représente 8 fois les besoins du village. Le reste va dans le réseau. Et ce n'est qu'une seule éolienne.
15: Et Feldheim en compte une cinquantaine au total, ce qui permet au petit village de 130 habitants au sud de Berlin d'alimenter en électricité 50 000 personnes. À ces éoliennes s'ajoutent des panneaux solaires. Quand le vent et le soleil laissent à désirer, une batterie de stockage permet aux habitants de ne pas rester dans le noir ou d'avoir recours au réseau extérieur. D'ailleurs, le village a créé le sien, parallèle à celui d'un fournisseur officiel. Et une installation de biogaz qui fonctionne au purin et aux déchets céréaliers assure le chauffage de la trentaine de foyers. En 2010, Feldheim proclamait son autarcie énergétique. Petra Richter est née dans le village.
16: Nous avons de la chance d'être un village autosuffisant, connu dans le monde entier. Tous les habitants sont heureux d'avoir cette énergie bon marché et ils sont fiers de leur village.
15: Comme ses voisins, Petra Richter paye son électricité 12 centimes brut le kilowattheure, soit 2 à 3 fois moins qu'ailleurs en Allemagne. L'explosion des prix après le début de la guerre en Ukraine il y a 4 ans, comme la récente hausse des prix du pétrole, n'affecte pas les habitants de Feldheim, sauf ceux qui n'ont pas de voiture électrique et doit faire le plein. Feltheim dispose d'un centre d'information qui accueille 3000 visiteurs et experts du monde entier chaque année. L'ex-chancelier Scholz est venu sur place il y a 2 ans. Mais cet exemple reste un cas isolé, comme le souligne Michel Knappe, maire durant un quart de siècle de Treuenbritzen, auquel le hameau de Feltheim est rattaché.
17: On ne nous a pas pris au sérieux au départ et on nous a laissé faire. Aujourd'hui, un tel projet ne serait plus possible. La technique est là, le soutien de la population également, mais les conditions juridiques ne sont pas réunies. Ça montre bien que cette transition énergétique, en Allemagne, manque d'ambition.
15: L'expert Bernd Hirschel souligne également que le modèle allemand a besoin de plus de flexibilité pour que l'exemple de Feltheim fasse école.
18: Nous avons besoin de règles qui permettent à l'énergie renouvelable d'être utilisée sur place sans qu'un village soit obligé de construire son propre réseau. Feltheim est un projet formidable, mais avec des efforts énormes.
15: Les habitants profitent en tout cas, eux, d'une électricité bon marché, la mairie de retombées financières positives et l'engagement des villageois à renforcer la cohésion de cette petite commune rurale. Pascal Thibault, Feltheim, RFI.
2: Et vous pouvez retrouver ce reportage sur notre site rfi.fr. C'est lui qui est au centre du jeu diplomatique mondial actuellement, Xi Jinping et la Chine. Consulté dans le cadre du conflit au Moyen-Orient, de la guerre en Ukraine aussi, jusqu'à en faire oublier d'ailleurs dans les médias, le système politique chinois lui-même, toujours aussi dur, système qui repose sur la surveillance, qui étouffe la société civile. 2026 marque d'ailleurs les 60 ans du déclenchement de la révolution culturelle par Mao. Et cette année aussi, justement, le sinologue Jean-Philippe Béja publie cet ouvrage « Surveiller et punir en Chine, Laogai et technosurveillance de 1946 à nos jours ». C'est aux éditions de La Découverte. Jean-Philippe Béja, directeur de recherche émérite au CNRS, répond aux questions de Joris Zilberman.
19: Jean-Philippe Béja, bonjour.
20: Bonjour.
19: Comment décrire dans la Chine d'aujourd'hui le système d'enfermement, les camps de travail, le Laogai en mandarin ?
20: Alors aujourd'hui, le nom de Laogai a été supprimé puisqu'en 1994, on l'a aboli, mais dans la réalité, évidemment, ça continue d'exister. Le nom a été remplacé maintenant par prison, hein, c'est-à-dire que les gens sont condamnés à des peines de prison, mais en réalité, ces peines de prison se déroulent parfois, et assez souvent d'ailleurs, dans des camps qui étaient d'anciens camps de Laogai. Alors Laogai, ça veut dire réforme par le travail, donc aujourd'hui on appelle plus ça la réforme par le travail, mais la réalité des choses est quand même très similaire à ce qu'elle a été depuis qu'en 1946 ce terme, ce concept a été créé.
19: Mais il n'y a pas que les camps de travail dans la Chine de Xi Jinping.
20: Il y a autre chose qui est en fait la prolongation d'un système qui a été aboli là en 2013, qui est le Laojiao, la rééducation par le travail, où on peut être envoyé sur simple décision administrative, c'est-à-dire sans une condamnation par un tribunal. Et ça, c'est ce qui se passe notamment dans le cas souvent des Ouïghours ou des Khazars, enfin dans le cas du Xinjiang. À ce moment-là, ils sont envoyés dans ce qu'on appelle aujourd'hui des camps de formation professionnelle, mais qui ressemblent furieusement à ce qu'étaient les camps de rééducation par le travail. Il y a énormément de pression pour la rééducation. On est obligé donc de chanter des chansons qui glorifient le socialisme, de chanter les louanges de la politique du parti à l'égard des minorités nationales, même si on en est la victime.
19: Vous le décrivez dans votre livre, le Parti communiste avec Xi Jinping a aussi développé un système d'enfermement illégal pour étouffer la société civile.
20: Il y a notamment ce qu'on appelle les prisons noires. C'est-à-dire que les citoyens qui viennent se plaindre, par exemple à Pékin, d'un abus de pouvoir, se retrouvent enlevés par des nervis payés par les gouvernements locaux, puis détenus dans des hôtels qui appartiennent à la sécurité publique. Et à l'issue de cette détention totalement arbitraire et totalement illégale qui peut se prolonger pendant des mois, ils sont rapatriés dans leur district d'origine et là, parfois soumis à une surveillance extrêmement importante. C'est ce qui est arrivé beaucoup aux avocats défenseurs des droits de l'homme qui s'étaient multipliés au cours des dernières années de Hu Jintao, c'est-à-dire dans les années 2000-2010.
19: Comment est-ce que ce système d'enfermement très varié s'est coordonné avec ce que vous appelez la technosurveillance de masse développée par la Chine en ce début de 21e siècle ?
20: Alors, en réalité, il faut bien voir que cette technosurveillance s'appuie justement sur un système de surveillance capillaire qui a été mis en œuvre dès les années 50. Après la mort de Mao Mao Tse-tung et pendant les années 80 surtout, mais aussi 90, on avait eu une espèce de relâchement de ces contrôles. Alors, les comités de quartier, les Danway, c'est-à-dire les unités de travail, le dossier, toutes ces choses-là continuent à exister, mais on ne les mobilisait pas. Alors, au Tibet, quand il y a eu ce qu'on appelle de l'agitation séparatiste à la fin des années 80 et des années 90, et surtout au début du 21e siècle, on a renforcé cette surveillance. Ces comités, ce qu'on appelle la grille de surveillance, sont absolument partout et exercent un contrôle sur l'ensemble des activités des citoyens. Alors, ce système a été largement généralisé au Tibet, mais il existe partout. Il a été ensuite implanté au Xinjiang avec une importance des hautes technologies. L'analyse des caractéristiques ADN de chaque citoyen et l'installation d'un grand nombre de caméras de surveillance dans l'ensemble de la région.
19: Alors, est-ce qu'on peut parler aujourd'hui, comme certains dissidents chinois, d'une révolution culturelle 2.0 ?
20: Ce qui me gêne un peu dans le thème de révolution culturelle 2.0, c'est que pour moi, en fait, le contrôle remis en œuvre par Xi Jinping et cette technosurveillance, c'est quelque chose qui est plutôt stalinien que maoïste. Mao n'hésitait pas à faire appel aux masses pour se débarrasser de ses ennemis. Ce n'est pas du tout le cas de Xi Jinping. Xi Jinping, c'est au contraire la mise en place d'un appareil étouffant qui permet de contrôler l'ensemble. Alors, d'abord, la dictature absolue du Parti communiste et d'autre part, les nouvelles technologies pour mettre en œuvre cette dictature capillaire. Donc, révolution culturelle 2.0, non. Totalitarisme 2.0, oui.
19: Jean-Philippe Béja, merci beaucoup.
20: Merci, au revoir.
2: Entretien avec Joris Zilberman. Des gousses d'ail pour éloigner les insectes, c'est une croyance populaire parfois, bien qui vient d'être prouvée scientifiquement. Bonjour Caroline Lachowski.
0: Bonjour Clotilde.
2: Des chercheurs de l'université de Yale ont réussi à démontrer que l'ail pouvait repousser les mouches et les moustiques et qu'il pouvait même les empêcher de se reproduire.
0: L'ail agit-il vraiment comme un répulsif naturel contre les insectes? On le pense depuis des siècles, voire des millénaires, puisqu'on en retrouve jusque dans le tombeau de Toutankhamon. Sauf que ce n'est pas son odeur qui éloigne moustiques et insectes volants, voire le diable ou les vampires, mais c'est le goût de l'ail lui-même, comme vient de le démontrer l'équipe du professeur John Carlson de l'université de Yale dans une étude parue dans la revue scientifique Cell. C'est en cherchant à identifier les composés chimiques des fruits et des légumes qui attirent ou répulsent les insectes volants, qui n'aiment rien tant que s'accoupler sur les aliments, que les chercheurs ont constaté à la fois qu'aucun de ces fruits et légumes n'avait d'effet aphrodisiaque, mais surtout que l'ail, très exactement la purée d'ail écrasée, avait au contraire l'effet carrément inverse, bloquant à la fois l'accouplement et la ponte chez la mouche drosophile utilisée comme modèle. Pour comprendre comment l'ail pouvait modifier le comportement sexuel et reproductif des insectes volants, mouches et moustiques, les chercheurs ont tenté deux expériences. L'une dans laquelle les insectes ne pouvaient que sentir la purée d'ail écrasée, et l'autre dans laquelle ils pouvaient la goûter. Ils ont ainsi pu démontrer que c'est uniquement en goûtant l'ail que les insectes s'enfuient, dégoûtés, sans même chercher à s'accoupler.
2: Comment est-ce que les chercheurs expliquent cette influence de l'ail finalement sur le comportement et la reproduction des insectes?
0: Ils ont réussi à isoler et à identifier le composé chimique responsable de cet effet inhibiteur. C'est le disulfure de dialyle, une substance à laquelle sont particulièrement sensibles les mouches drosophiles, mais aussi tsetse, ainsi que certains moustiques, vecteurs de la fièvre jaune, de la dengue ou du virus Zika. Tous ces insectes ont dans leurs organes gustatifs des capteurs sensoriels qui déclenchent des réactions de rejet face à certaines saveurs, notamment amères. Les chercheurs ont ainsi pu démontrer dans cette étude que le disulfure de dialyle contenu dans l'ail active spécifiquement un groupe de neurones, provoquant non seulement une réaction d'évitement, mais aussi des modifications au niveau moléculaire de certains gènes impliqués dans la satiété, induisant chez les femelles des comportements limitant l'accouplement et la reproduction. L'ail serait-il le répulsif naturel et universel contre les insectes hématophages notamment? l'idée, rappelle le professeur John Carlson, avait déjà été lancée en 1897 par Bram Stoker dans son roman Dracula. Sachant que l'ail, Allium sativum, est une plante peu coûteuse et qui se cultive dans le monde entier, il serait temps de s'en rappeler pour éloigner d'autres petits vampires suceurs de sang.
2: Merci Caroline Lachowski, on vous retrouve dès demain dans Autour de la question sur RFI.
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2: Ce sera à partir de 14h10, temps universel. Pour l'instant, il est presque 5h30. TU, l'actualité africaine à suivre sur RFI. Ce sera juste après notre pépite musicale de la semaine. Un tête-à-tête avec Célia Wa, chanteuse française originaire de la Guadeloupe. Artiste engagée que Guillaume Thibault a rencontré à Marseille. C'était lors du festival Babel Music XP.
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21: Vivre, rire, s'enjailler et refuser de fuir. Célia Wa est dotée d'un tempérament de feu, d'un regard puissant et d'une fierté bien placée. Sa route passe par Paris, sa ville natale, qu'elle a quittée enfant pour rejoindre les terres ancestrales de son père à la Guadeloupe, l'île où la musique l'a transformée.
22: Mais voilà, j'ai ces deux côtés-là, vraiment, le côté urbain et le côté rural, en fait. Mais pur et dur, quoi, puisque mon père vient d'une famille d'agriculteurs. Donc il y a vraiment cette connexion à la terre et cette musique aussi, le coca, qui vient de toute cette résistance, cette résilience de ces peuples qui ont été forcés, qui ont créé cette musique pour résister et pour affirmer leur humanité, tout simplement.
21: Né et transmis par les esclaves, le style goka et ses tambours sont donc un lien quotidien pour Célia Wa. Une matrice qui l'a également connectée avec le continent africain, quand un rythme de carnaval guadeloupéen trouve ses racines au Nigeria.
22: Le rythme du Saint-Jean, qui est un rythme du carnaval traditionnel, chez les Yoruba, c'est le même rythme, c'est le rythme de Tchango. Et Tchango, c'est le dieu de la justice, du tonnerre, des éclairs, c'est lui qui rétablit l'ordre. Et je me dis, c'est pas pour rien qu'il est là, ce rythme, tu vois. Et maintenant, c'est nous qui trouvons les clés, quoi, pour ouvrir les choses. Et ça, c'est extraordinaire, c'est vraiment un truc qui me passionne.

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1: Célia Wa s'appuie sur ses valeurs pour ne plus laisser durer les douleurs de la vie, accepter d'en parler pour les évacuer et poursuivre sa route.
2: Même si je suis forte, je suis solide, là il faut que j'accepte que je suis triste en fait. C'est accepter toutes ces émotions qui viennent pour les traverser, puisque sinon tu restes bloqué en fait. Tu avances, après il faut te battre. Il y a un moment où il faut se battre.
1: Cette philosophie, cette spiritualité, Célia Wa l'applique à notre humanité. Car si le chaos est proche, l'artiste en est persuadé. Après les désenchantements, le monde se remettra bientôt à chanter.
2: Restez confiant malgré le chaos, puisque toute phase de chaos, il y a aussi une phase de renaissance et de paix qui va arriver, quoi. Mais déjà, il faut intérieurement la chercher, la trouver, l'invoquer pour pouvoir la manifester.
3: Célia Wa, la pépite musicale dénichée par Guillaume Thibault cette semaine. Restez avec nous sur RFI dans un instant, l'actualité africaine.

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1: Et maintenant, je crois que nous allons pouvoir vous quitter, auditeurs amis, en vous souhaitant une excellente journée à tous.
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4: L'atelier du Pont des Arts du Touvet propose de finir l'année en beauté avec les portes ouvertes de son association et l'exposition des travaux de ses élèves. Ce dimanche 31 mai, au parc du Clos Schmitt et au pôle culturel associatif du Touvet, retrouvez l'exposition des élèves adultes et enfants, accompagnés d'un moment créatif partagé, gratuit et ouvert à tous, en travaillant sur de la peinture, de l'argile, du collage ou encore des mangas. Rendez-vous donc ce dimanche 31 mai de 14h à 17h30 pour découvrir l'atelier du Pont des Arts du Touvet au pôle culturel et associatif de la commune.
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4: Le vendredi 5 juin, le Centre socio-culturel de Brignoux organise sa fête annuelle et vous invite à venir partager ce moment dans une ambiance conviviale et familiale. Différents espaces seront proposés entre 16h et 20h, une bulle de détente pour relâcher les tensions, un coin de création pour exprimer ses talents et un espace d'échange avec les agents du centre. Cet événement ouvert à toutes et à tous est à retrouver ce vendredi 5 juin au Centre socio-culturel de Brignoux.
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4: Pour sa quatrième mobilisation contre l'accaparement des ressources par les industriels de la vie connectée, Stop Micro organise une rando à travers Grenoble et le Grésivaudan du 4 au 7 juin. Pour suivre le chemin de l'accaparement de l'eau et les voies de la numérisation du monde, la randonnée partira de Vars, là où l'eau potable est captée pour approvisionner les usines, puis traversera les laboratoires de technologie grenoblois et se terminera aux usines de Crolles et de Bernin. La dernière étape de la marche se fera donc le 7 juin dans le Grésivaudan, avec un départ à 9h du Bois Français, pour finir à midi sur le site de ST à Crolles. Au programme, bonne ambiance, découverte nature, réflexion sur notre monde technologique, chant, danse et chouette rencontre. N'hésitez pas à vous rendre sur le site du collectif Stop Micro et à prendre part à cette randonnée militante et festive.
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2: Tu dis, ce n'est pas juste. Il est beau, elle est belle, et toi, si tu te regardes dans l'eau, dans le ciel qui s'y reflète, nuage avec ta tête, ce que tu vois de toi, tu ne peux pas dire, quel que soit le profil, de face, de dos ce n'est pas un cadeau, le reste est encore pire. Un nez en trompette, c'est un moindre défaut, ce qui peut être charmant, mais point trop n'en faut. Et ce qui complète le tableau, une voix de clarinette, des jambes en forme de flûte, sans trou, heureusement, qui joue des castagnettes. Un corps de contrebasse, côté pile, côté face, que l'on voit à cause des glaces, et aussi pour s'être gâté de gâteaux. L'instrument occupe beaucoup de place. Est-ce tout? Les oreilles en chou, bon, elles ont l'excellence d'un musicien, lui font entendre jusqu'au murmure des fleurs, et son cœur qui bat sur un ventre, beau tambour. À lui tout seul, voyez-vous, c'est un orchestre, sauf que chacun jouant sa partie selon ses envies, ce bel ensemble, comme vous avez pu l'entendre, n'a pas trop d'harmonie. Au jour anniversaire de la visitation, point nécessaire, carton d'invitation. Fête des mères, pierre blanche dans la main, si c'est dimanche.

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1: Il est 6h en temps universel, 8h ici à Paris. Merci d'écouter RFI. Édition spéciale dans 10 minutes pour revenir sur le nouveau sacre du PSG en Ligue des Champions masculines de football, le deuxième sacre de suite. Et c'est aussi à la une de votre journal, Gaëtan Plenel.
2: Avec la joie des supporters parisiens, joie et soulagement aussi parce que le match n'a pas franchement été facile face à Arsenal. Dans l'actualité également, la présidentielle en Colombie avec un candidat d'extrême droite qui semble bien parti pour accéder au second tour. Le premier commence dans quelques heures. Vous entendrez l'inquiétude d'un premier ministre pour son pays, le Liban, où les forces israéliennes poursuivent et étendent même leurs opérations armées contre le Hezbollah. Et puis un nouveau groupe de migrants ouest-africains doit être expulsé des États-Unis aujourd'hui vers le Ghana après un accord signé en ce sens il y a plusieurs mois déjà entre les deux pays.
1: Dire que c'était le match de l'année, ce serait peut-être mentir, mais c'était en tout cas l'un des plus attendus, ça c'est vrai.
2: La finale de la Ligue des Champions masculine hier soir à Budapest et le Paris Saint-Germain conserve son titre, le deuxième de son histoire, après une victoire un petit peu poussive, dirons-nous, face à Arsenal qui a rapidement ouvert le score après seulement quelques minutes de jeu. Il faudra attendre la deuxième période pour que les Parisiens égalisent grâce à un pénalty transformé par un certain Ousmane Dembélé, puis prolongation sans nouveau ballon au fond des filets, alors comme il fallait bien les départager. Et bien ça s'est fait au tir au but et c'est le PSG qui s'impose et ses supporters qui exultent dans les rues de Paris où se sont promenés Nicolas Benita et Baptiste Coulon.
3: Au bout du suspense, la délivrance. Paris conserve son titre et la pression retombe pour Chaïma, passé par toutes les émotions.
4: Incroyable, vraiment, le match s'est joué jusqu'à la dernière minute.
5: C'était irrespirable à la fin.
4: Non, c'était pas possible. Les tirs au but, j'ai pas regardé, mais on a gagné. J'avais confiance aux joueurs, je savais que la deuxième étoile, elle nous appartient. Et on est champions, hein, encore une fois.
3: Et qu'importe si le PSG n'a pas joué son meilleur football, les Parisiens n'ont rien lâché et c'est tout ce que retient Baptiste.
6: Ça n'a pas été un match simple, mais j'ai envie de dire, on a affronté la meilleure équipe d'Europe en défense et honnêtement, merci d'avoir cette conviction de revenir au score parce que c'est le premier club français à remporter la LDC en étant mené 1-0. Merci à Paris.

0: tatouer la première étoile sur le torse.
1: Bien sûr, parce que c'est historique. Et là, si on peut en avoir 100, on en aura 100. Tout le corps rempli d'étoiles du PSG, c'est magnifique.
2: L'ivresse de la victoire autorise à rêver toujours plus grand. En attendant, c'est bien une deuxième étoile que Baptiste promet de se faire tatouer sur le torse la semaine prochaine.
3: Voilà, des supporters heureux qui pourront peut-être apercevoir le trophée de la Ligue des Champions cet après-midi. Les joueurs viendront le présenter sur le Champ de Mars à Paris, où les attendront près de 100 000 personnes. Une parade, puis direction l'Elysée, où ils seront reçus par le président Emmanuel Macron avant d'autres célébrations au Parc des Princes dans la soirée. RFI est en édition spéciale, juste après ce journal, pour revenir sur ce nouveau sacre européen pour le PSG. Un sacre et des débordements quand même, plus de 400 personnes interpellé, une majorité à Paris et dans son agglomération. Le ministre français de l'Intérieur, Laurent Nunez, parle de 7 policiers blessés, l'un d'eux grièvement. Il est 6h03 en temps universel. Après s'être emparé du pouvoir pour la première fois il y a 4 ans, la gauche colombienne va-t-elle le garder? Elle l'espère évidemment, mais pour ça il faut emporter l'élection présidentielle. Premier tour aujourd'hui. Gustavo Petro ne se représente pas, la Constitution le lui interdit. Alors il appuie la candidature du sénateur Ivan Cepeda, philosophe, défenseur des droits de l'homme, qui promet de poursuivre les réformes de Petro. Il est le favori de ce premier tour devant un candidat d'extrême droite, Abelardo de la Espriella, 47 ans, avocat, millionnaire, qui aime se faire appeler le tigre. Lui prône une ligne dure avec les groupes criminels et il veut drastiquement couper dans la taille de l'État, comprenez les dépenses publiques. Son portrait avec Marine de la Moissonnière.
4: Les mêmes rugissements que Javier Milei, la barbe noire taillée comme Nayib Bukele. Sur le fond aussi, Abelardo de la Espriella s'inspire des présidents argentins et salvadoriens. Réduction de 40% de la taille de l'État, construction de méga-prisons et rejet de la classe politique. Yann Basset, professeur à l'université du Rosario à Bogota.
5: C'est un outsider en politique, même si c'est une figure médiatique qui était toujours assez près des affaires politiques. Il s'est fait connaître en défendant des causes assez polémiques. Il n'a jamais fait de politique électorale, mais c'était une figure médiatique assez connue et toujours très proche des milieux de droite.
4: Alors que Gustavo Petro promettait de défendre les nadiers, ceux qui ne sont rien, Abelardo de la Espriella se pose lui en défenseur des Nunca, les Colombiens qui ne sont jamais aidés par l'État.
5: Il y a d'un côté les plus pauvres qui vivent, selon lui, des subventions de l'État, et puis les plus riches qui reçoivent des contrats, des postes, alors que la majorité des Colombiens ne reçoit absolument rien de l'État. Donc c'est ce genre de discours qu'il mobilise, ce genre de populisme anti-politique qui est assez populaire en Colombie.
4: Mais en cas de second tour face à Ivan Cepeda, rien ne dit que les électeurs de Paloma Valencia, la candidate de la droite traditionnelle, se reporteront massivement sur Abelardo de la Espriella.
3: Et les bureaux de vote pour ce premier tour ouvriront à 8h, heure locale, et ils fermeront à 16h.
6: Dans l'actualité également, les Iraniens ne développeront pas et n'achèteront pas non plus l'arme nucléaire.
3: Ce ne sont pas les Iraniens qui le disent, mais Donald Trump, dans une interview accordée à Fox News, le président américain assure avoir obtenu cette garantie de la part de Téhéran. Je ne suis pas pressé, dit-il aussi. Lentement mais sûrement, je crois que nous obtenons ce que nous voulons. Et si ce n'est finalement pas le cas, alors les choses finiront autrement, menace-t-il, alors que les deux pays n'ont toujours pas signé le protocole d'accord de paix que l'on dit imminent depuis plusieurs jours. Plusieurs médias américains affirment ce matin que Donald Trump aurait fourni une version américaine plus stricte de ce projet d'accord à l'Iran, mais on ignore ce qu'il pourrait contenir.
6: L'armée israélienne annonce, elle, que son opération au Liban est en train de s'étendre à d'autres zones.
3: Une nouvelle étape après celle de ces derniers jours, le fleuve Litani dans le sud du pays, franchi par les soldats de l'État hébreu qui continuent à frapper cette région malgré le cessez-le-feu censé être encore en vigueur. Dans une allocution télévisée, le premier ministre libanais Nawaf Salam a accusé hier Israël de mener une politique de la terre brûlée dans son pays.
7: Israël ne vise plus seulement des sites ou des zones spécifiques. Il met en œuvre une politique de destruction totale des villes et des villages, ainsi que de tous les éléments essentiels à la vie qui s'y trouvent. Il procède également à des déplacements massifs de populations qui constituent une punition collective à l'encontre de nos civils pacifiques. Ces politiques sont condamnées par l'ensemble des normes, conventions et lois internationales. Israël doit donc savoir qu'avec sa politique de la terre brûlée, ses punitions collectives et la démolition des villages et des villes, il n'obtiendra ni sécurité ni stabilité. Au contraire, cela ne fait qu'aggraver le fossé avec le peuple libanais, l'ensemble du peuple libanais, et laisse des blessures nouvelles et profondes dans la mémoire collective. Soyez assurés que l'État libanais ne ménagera aucun effort pour parvenir à un cessez-le-feu, garantir le retrait total d'Israël, obtenir la libération de nos prisonniers, permettre aux habitants de regagner leur foyer dans la dignité et la sécurité, et mener à bien la reconstruction.
3: Le Premier ministre libanais Nawaf Salam, alors qu'un nouveau round de pourparlers avec Israël est prévu mardi et mercredi. Il n'y a pas encore de vaccin homologué contre la souche d'Ebola. Bundi Bugyo reconnaît le patron de l'Organisation mondiale de la santé, mais ça ne signifie pas pour autant qu'il n'y a pas d'espoir, dit aussi Tedros Ghebreyesus. Il est à Bunia depuis hier, en Ituri, la province congolaise la plus touchée par l'épidémie, et il s'en est pris aux pays qui ont imposé des restrictions de voyage vers la RDC, voire qui ont même fermé leurs frontières avec le pays.
6: Eux vont voyager des États-Unis vers le Ghana, mais ce n'est pas leur choix.
3: Un nouveau groupe de migrants ouest-africains s'apprête à faire ce trajet ce matin, expulsés du sol américain, envoyés vers le Ghana, au profit d'un accord entre Washington et Accra, avant d'être soit maintenus en détention, soit redirigés vers leur pays ensuite. Or, parmi ces migrants, il y en a au moins un qui bénéficiait pourtant d'une protection qui empêchait théoriquement toute expulsion par les États-Unis. Les précisions depuis New York de Karine Auten.
8: Impossible de savoir exactement combien ils sont, mais un groupe d'immigrés ouest-africains pourrait être expulsé des États-Unis dès aujourd'hui vers le Ghana. C'est un dispositif régulièrement activé pour atteindre les objectifs de lutte contre l'immigration qui sont devenus une priorité de Donald Trump depuis son retour à la Maison-Blanche. Au lieu de se soucier de renvoyer les migrants dans leur pays, les États-Unis privilégient quand ils le peuvent les évacuer vers des pays tiers à qui ils sous-traitent en quelque sorte la fin de l'expulsion. Accra a signé un accord avec Washington et depuis 8 mois, a admis temporairement au moins 42 ressortissants ouest-africains sur son territoire, avant de les renvoyer dans leur pays d'origine, y compris certains que la justice américaine a jugés susceptibles d'être persécutés de retour chez eux, et y compris lorsqu'ils sont protégés par la loi américaine, comme c'est le cas d'un Ghanéen cette semaine. Certains ont été détenus dans une base militaire près d'Accra, sous la surveillance de gardes armés, puis renvoyés au Togo, où ils vivent encore aujourd'hui sans papier. Karine Auten, New York, RFI.
3: Un petit mot de tennis avec le début des huitièmes de finale à Roland-Garros. Chez les dames, on va suivre notamment la polonaise Iga Swiatek face à l'ukrainienne Marta Kocsiuk. Chez les hommes, l'allemand Alexander Zverev fera face à la révélation néerlandaise de ce tournoi, Jesper de Jong. Mais c'est de football dont on parle maintenant dans une édition spéciale avec vous, Clotilde de Dumay, après le nouveau sacre du PSG en Ligue des Champions.
6: Merci beaucoup Gaëtan Plenet.
9: Gabriel, pied gauche de Gabriel, on tire dessus et c'est fini. 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
6: Et oui, vous avez pu le vivre en direct hier sur RFI, le sacre du Paris Saint-Germain en Ligue des Champions. Donc une deuxième étoile sur le maillot du PSG après sa victoire au tir au but contre Arsenal. Alors on va prendre une vingtaine de minutes sur RFI pour analyser cette finale, ce qu'elle représente aussi pour les Parisiens et pour les Gunners. On vous retrouve Cédric De Oliveira en direct de Budapest, la capitale hongroise qui accueillait cette finale. Vous avez suivi le match. On vient de l'entendre, c'était votre voix pour RFI. Bonjour Cédric, est-ce que vous allez bien? Est-ce que vous survivez après cette finale?
11: Bonjour Clotilde, on survit, pas beaucoup de sommeil, mais ouais. On est là.
6: Une courte nuit. On est aussi en studio avec Anne Dufort-Cornillier du service des sports de RFI. Bonjour Anne.
12: Bonjour.
6: Merci à tous les deux donc d'être avec nous. Je voudrais quand même avoir votre ressenti pour commencer, Cédric, puisque vous l'avez vécu, vous, en direct, cette finale à Budapest, cette finale de Ligue des Champions. Pour ceux qui ne l'ont pas forcément suivi, avec un petit peu de recul maintenant, qu'est-ce que vous retenez, vous, Cédric, de ce match? Comment est-ce que vous le résumeriez? Comment vous l'avez vécu?
11: Alors que ça n'avait rien à voir avec la finale de l'année dernière, parce que le PSG avait été flamboyant l'an passé en finale avec une démonstration, un 5-0 face à une équipe de l'Inter Milan qui avait pas du tout existé. En tout cas, Paris avait montré quelque chose de formidable, sans doute une des plus belles finales de ces dernières années. Et là, à l'inverse, on a eu une finale très étriquée face à une équipe d'Arsenal qui a tout simplement réalisé le début de match parfait avec un but très très rapide de Kai Havertz. Et derrière, ça a mis beaucoup de doutes dans la tête du Paris Saint-Germain qui a eu beaucoup de difficultés à rentrer dans cette finale. Mais d'autres forces, d'autres possibilités pour Paris, c'est-à-dire être capable justement de s'imposer malgré des événements contraires. Et c'est l'abnégation de ces Parisiens qui a fini par faire la différence. Ce pénalty provoqué par Kvaratskhelia, transformé par Ousmane Dembélé. Et ensuite, une sorte de confiance un peu inébranlable dans ce qu'ils sont capables de faire, les Parisiens, et notamment d'aller remporter une séance de tirs au but. C'est la sixième d'affilée pour le PSG, donc il y a une sorte de d'habitude et de confiance en eux, en tout cas, qui s'est manifestée sur ces tirs au but. Et donc, c'est une deuxième Ligue des Champions qui a été plus laborieuse, en tout cas en finale, parce qu'on aura l'occasion de reparler du parcours, mais c'est une Ligue des Champions, en tout cas, vaillamment obtenue par ce Paris Saint-Germain.
6: Et donc les joueurs parisiens vont revenir dès aujourd'hui dans la capitale française, évidemment, pour célébrer ce titre. En attendant, la finale a bien sûr été suivie à distance par les supporters du PSG. C'était plus de 45 000 rassemblés, notamment au Parc des Princes, pour regarder cette rencontre sur écran géant. Et Baptiste Leduc pour RFI était à leur côté pour recueillir leurs impressions.
12: C'était dur, moi j'allais faire des malaises à chaque action là, à chaque presque but. C'est dur, mais incroyable.
0: Mais je t'imagine pas pendant les pénaltys alors.
12: En train de mourir, on se cachait les yeux. C'était horrible. Toutes les émotions sont traversées le corps en même temps.
13: On pensait qu'on allait mourir. J'ai pas les mots. Jusqu'au bout, on a eu peur. J'ai peur. On a réussi. Paris est magique.
12: Ouais, de ouf. Première mi-temps, on a eu très très peur. Première mi-temps, c'était dingue. Et là, on s'est réveillé, le pénalty nous a réveillé. Ah putain. Mais
14: on l'a fait.
15: Je me suis retourné quand j'ai vu Beraldo arriver, j'y croyais pas. Je pensais vraiment qu'il allait se foirer. Et quand j'ai vu le parc sauter, le gunner, j'ai même pas pu me retourner. J'ai eu mal aux gens, j'en peux plus. J'en peux vraiment plus.
16: Ouais, c'était assez intense. J'avais l'impression que c'était moi qui allais tirer. Mon cœur ne tenait pas. Je sais même pas comment les joueurs peuvent avoir un mental pareil.
17: Champion, mon frère, champion.
6: Les sentiments contrastés des supporters parisiens, enfin, on va dire des sentiments mélangés. Qu'est-ce que vous retenez, vous, Anne, de cette finale, notamment si on doit retenir quelques joueurs, voilà, vous pensez à qui ?
18: Eh bien, je pense déjà au capitaine Marquinhos, malheureux sur le but anglais avec son dégagement qui a été contré. Il fait pas un bon début de match, mais après il a fait preuve vraiment d'abnégation. Il a été toujours dans le combat face à l'international allemand Kai Havertz, avec des interventions décisives, notamment dans le temps additionnel de la première mi-temps. On aurait pu avoir un second but d'Arsenal à ce moment-là, mais non, il a été très très solide. Aussi très fort dans le domaine aérien, et on l'a vu à la fin du match, il a été remplacé à la 106e minute, donc dans la prolongation, il était vraiment au bout de l'effort, donc je trouve que c'est une performance à retenir. Il y a eu aussi João Neves, le milieu portugais, lui aussi en début de match compliqué, mais je crois que c'était pour tous les Parisiens.
6: toute
18: l'équipe, c'était compliqué, il ne s'attendait pas forcément à ça face à Arsenal. Et João Neves, oui, c'était difficile jusqu'à l'égalisation, mais après on a vu qu'il avait eu vraiment un regain d'énergie. Il n'a plus perdu de duel et il a terminé aussi exténué. Il y en a un que je soulignerai aussi, on n'est pas habitué à le voir comme ça exactement, c'est le Georgien Kvaratskhelia, qui d'habitude est très décisif et qui peut avoir des fulgurances. On est habitué à sa créativité, sa fougue. Là, il n'a pas été dans ce registre-là, mais il a quand même réussi à obtenir un penalty. Donc, il a pesé, mais différemment.
6: Donc, Marquinhos, vous en parliez, le capitaine, le défenseur parisien. On va l'écouter justement, il a réagi à notre micro après cette finale.
19: On a fait ce qu'on devait faire. On savait que cette équipe d'Arsenal, c'est une équipe très forte. Elles sont très costauds. Mais nous, on a été prêts pour tous les moments et toutes les circonstances de ce match. On a un entraîneur qui nous pousse d'aller vers l'avant. Depuis la première journée qu'on est rentré de vacances, il parlait de ce titre-là. Et il nous a dit, gagner une, c'est déjà difficile. Mais gagner deux, c'est encore plus difficile. Et si vous voulez gagner, vous devez vraiment travailler encore plus et plus. Et c'est ça qu'on a fait. On a un entraîneur qui nous a montré le chemin. On a montré notre valeur, notre mental. Et on a montré la force de ce groupe. Et c'est ça qui mérite le Paris Saint-Germain. Le Paris Saint-Germain, il mérite vraiment le haut niveau, il mérite vraiment être tout là-haut. Et je suis très heureux de faire nous supporter, notre famille qui a été là aujourd'hui, et toute Paris qui a été en fête encore aujourd'hui. Et je pense qu'on a été très heureux pour ce moment-là.
6: Voilà, Marquinhos qui estime que gagner une deuxième finale, c'est encore plus difficile. Cédric, vous le disiez tout à l'heure, hein, cette finale d'hier, elle a été complètement différente de celle de l'année dernière. Qu'est-ce qui était différent, justement, selon vous? Et comment, cette fois-ci, le Paris Saint-Germain, finalement, a réussi à se sortir du piège, on va dire, d'Arsenal?
11: Ben peut-être grâce à l'expérience. Et puis alors déjà il y avait l'an passé, en tout cas si on parle de la finale de l'an passé, oui. Il y avait une sorte d'aboutissement du jeu, une supériorité de la part du Paris Saint-Germain sur sa capacité à déstabiliser l'adversaire, et l'Inter Milan l'année dernière n'avait tout simplement pas trouvé de solution. Là c'est différent. Paris avait éliminé tous les clubs anglais, avait joué face à Arsenal en demi-finale, et on a vu que les Gunners avaient très très bien préparé leur match, notamment Mikel Arteta. Il a trouvé une solution tactique très très rapide. Mais c'est ce que je vous disais un petit peu tout à l'heure, c'est voilà comment le Paris Saint-Germain qui avait remporté déjà une Ligue des Champions avec cette foi inébranlable en ses capacités d'aller gagner. Quand vous avez déjà gagné une Ligue des Champions, c'est plus facile, même si Paris c'est plus facile, c'est en tout cas quand vous avez déjà gagné, c'est plus facile de regagner. Voilà, et surtout il y a une forme aussi de d'impact que vous avez sur l'adversaire. Ça s'est vu notamment dans la séance de tir au but. Il y a un gardien, Matvei Safonov, qui est pas titulaire au début de la saison, mais qui fait très très peur dans cet exercice parce qu'il est très à l'aise. Il a rien eu à faire, le Russe, mais peut-être qu'il est rentré dans la tête des joueurs d'Arsenal qui n'ont pas cadré leur tentative. Gabriel et ça a permis au Paris Saint-Germain de s'imposer. C'est là, c'est ces petits détails en plus, c'est cette capacité encore une fois à aller chercher des titres, et ça a peut-être fait la différence hier à la Puskás Arena dans un match que Paris a moins maîtrisé que d'autres cette saison.
6: Alors justement, un petit mot quand même d'Arsenal, hein, des Gunners, forcément très grosse déception. On est en ligne avec notre correspondante à Londres. Bonjour Emeline Vin.
14: Bonjour Clotilde, bonjour à tous.
6: Et ce matin, la presse britannique parle unanimement de cœur brisé, carrément.
14: Oui, c'est injuste, tout simplement injuste. Titre ce matin, le Sun, le tabloïd rend hommage à Gabriel, le défenseur brésilien, auteur de l'un des tirs au but ratés d'Arsenal qui ont coûté la victoire au club londonien. Pourtant, c'était l'un des meilleurs joueurs des Gunners ce samedi, selon le Sun. Les journaux ce matin, d'ailleurs, diffusent cette photo du défenseur, la tête entre les mains, consolé par Marquinhos, le joueur du PSG, son coéquipier dans la sélection brésilienne. Alors, au-delà de la déception, hein, la presse commence à tirer les leçons de la défaite, plus ou moins du moins. Un tabloïd interroge, peut-on vraiment gagner quand on a seulement 25% de possession de balles? Le Guardian, dans son compte-rendu, souligne aussi ce pénalty non accordé par l'arbitre dans la seconde période, vécu là aussi comme une injustice par les fans des Gunners. Mais dans l'ensemble, les journaux retiennent surtout l'ambiance autour de l'Emirates Stadium qu'on vous a fait vivre hier soir sur RFI. Une ambiance enthousiaste, familiale, marquée malgré une importante présence policière. Alors certes, une chape de silence est abattue sur le nord de Londres au coup de sifflet final, relate le Times, qui entremêle quelques interviews de supporters africains du club, en particulier au Nigeria. Que les fans se consolent, écrit Quotidien, les supporters pourront tout de même célébrer leur titre en Première Ligue. Des centaines de milliers de personnes sont attendues cet après-midi à Londres pour le défilé des joueurs de Mikel Arteta.
6: Merci beaucoup Emeline Vin en direct de Londres. Arsenal qui a donc défilé pour son titre de Première Ligue. Paris défilera de son côté pour le titre de Ligue des Champions. Qu'est-ce qui a manqué, juste pour terminer sur Arsenal, Anne, aux Gunners hier soir pour l'emporter, selon vous?
18: Eh bien, pas grand chose, parce qu'ils ont quand même bousculé le Paris Saint-Germain, mais on a entendu là, avec la revue de presse, les médias anglais sont quand même dans le vrai, puisque Mikel Arteta, le coach espagnol, il a une nouvelle fois privilégié la solidité défensive, les coups de pied arrêtés. Et peut-être que bah, ce n'est pas ce qui est suffisant pour une finale de Ligue des Champions. Ça a fonctionné en championnat, mais sur la durée, là, en finale, ça a été très différent, même s'ils ont tenu en échec le Paris Saint-Germain jusqu'à cette séance de tir au but. Mais il a, entre guillemets, sacrifié des joueurs plus offensifs comme Bukayo Saka ou Odegaard. Donc, c'est ce qui a manqué peut-être de changer un peu de stratégie. En même temps, c'est comme ça que Arsenal joue. Donc, ils étaient vraiment à très peu de choses près.
6: C'était aussi une histoire d'affrontement d'entraîneurs, entre guillemets, puisque côté Arsenal, on avait Mikel Arteta, côté PSG, Luis Enrique. Finalement, c'est Luis Enrique qui l'emporte, Cédric, et qui devient maintenant l'un des entraîneurs européens les plus capés, là.
11: Ouais, exceptionnel, Luis Enrique. Si on l'oppose justement à Mikel Arteta, on parlait d'expérience tout à l'heure. Luis Enrique, on avait gagné deux des Ligues des Champions, une avec le Barça en 2015 et celle de l'an passé. Et là aussi, je vous parlais de détails, c'est peut-être ça qui fait aussi la différence quand vous savez porter un club, une équipe vers les sommets. Alors à l'inverse, Mikel Arteta, peut-être un petit peu buté dans ses idées. En tout cas, on a vu un Arsenal qui était trop discret peut-être et qui n'a pas assez été. Qui a été dans son registre, mais qui a pas été assez, dans l'offensive, et ça lui a un peu coûté cette victoire à la fin. Luis Enrique, qui a complètement façonné ce groupe au PSG, il arrive en 2023, il a sélectionné ses joueurs. Il y a Kylian Mbappé aussi qui est parti, même s'il aurait préféré Kylian Mbappé reste. C'est un très très gros ego du vestiaire qui est parti. Il a su, à l'inverse, bien tirer le maximum d'Ousmane Dembélé, de Kvaratskhelia, de Désiré Doué, qui sont des joueurs évidemment avec un ego assez important, je vous rassure. Mais en tout cas, c'est des joueurs qui sont complètement intégrés dans ce collectif et qui ont fait aujourd'hui une machine implacable à gagner. Effectivement, Luis Enrique qui rentre dans un cercle très fermé. Les Zinedine Zidane aussi, qui en a gagné 3 avec le Real Madrid, le recordman, c'est Carlo Ancelotti qui en a gagné 5. À voir si Luis Enrique à l'avenir va pouvoir le rattraper dans ce palmarès.
6: Et puis le Paris Saint-Germain qui lui aussi va rentrer dans un club très fermé, côté européen. Est-ce qu'il pourrait même aller plus loin maintenant, les Parisiens ? Peut-être une troisième étoile bientôt. Écoutez ce qu'en a pensé le journaliste Dominique Sévrac, qui suit le PSG et qui est aussi consultant pour Radio Foot International.
20: Alors après, c'est aléatoire. Il y a eu l'année dernière, il y a une victoire au tir au but à Liverpool. Ce samedi, il y a une victoire au tir au but en finale. Donc c'est évidemment... Mais dans les deux prochaines années qui viennent, Paris se retrouvera en finale. Est-ce qu'après, il la gagnera ? Je ne sais pas. Mais en 2027 ou en 2028, compte tenu de la jeunesse de son effectif et d'une ou deux retouches de Mercato, il sera en finale dans les deux prochaines années qui viennent. Est-ce que c'est pour la gagner une troisième fois ? Ça, je ne peux pas le dire.
6: J'aimerais bien savoir ce que vous en pensez tous les deux. Anne, est-ce que c'est possible, le PSG, qui va se retrouver effectivement en finale régulièrement les prochaines années ?
18: Moi, je pense que oui, c'est possible. Ils ont trouvé la recette. Si Luis Enrique reste au Paris Saint-Germain, ils n'ont pas l'air de vouloir s'en séparer, c'est possible. Surtout que maintenant, le Paris Saint-Germain est rentré dans le cercle des grands clubs européens. Enfin, j'ai envie de dire, parce que c'était quand même une anomalie avec un budget comme celui-ci. Donc oui, je pense que c'est possible.
6: Cédric, votre avis là-dessus ?
11: Je pense qu'il s'avance beaucoup. Notre ami Dominique Sévrac, qu'on a l'habitude d'entendre sur Radio Foot International, mais c'est vrai qu'ils vont faire figure d'épouvantail parce que cette saison, ils ont eu une saison en Ligue des Champions très compliquée. Franchement, il y avait pas beaucoup de monde qui les attendait à ce niveau. Ils sont passés par les barrages encore contre Monaco, mais derrière, quand ça a commencé à devenir très très sérieux, c'est comme si cette équipe avait retrouvé tout l'allant de l'année dernière. Elle a éliminé Chelsea, elle a éliminé Liverpool, elle a éliminé le Bayern Munich, qui était considéré comme
6: un match d'anthologie.
11: Ouais, en match aller, effectivement, et qui était considéré comme la meilleure équipe d'Europe. Donc c'est une équipe qui est capable comme ça de se transcender sur ce genre d'événement. Et alors on parlait d'expérience tout à l'heure, et c'est une équipe très jeune aussi. Vous avez Désiré Doué, Joao Neves, Vitinha, tous ces joueurs ont même pas 25 ans, Nuno Mendes. Donc il y a peut-être des ajustements à faire en termes de mercato, comme le disait Dominique Sévrac, mais Cette équipe, elle sera en tout cas au moins en quart de finale, en demi-finale, et ce sera très très très difficile d'aller l'empêcher, on va dire, de d'aller au bout. Mais voilà, vous avez vu les tirs au but là, ça se joue à pas grand chose. Donc de là à imaginer qu'il y ait une finale forcément, voilà, il y a beaucoup de travail encore.
18: Trois consécutives, mais voilà. Une troisième à l'avenir.
11: Et Luis Enrique a beaucoup de travail encore.
6: Ça veut dire aussi, Anne, par contre, que si on parle deux secondes de Ligue 1, là, le PSG, définitivement, c'est une autre sphère par rapport aux autres clubs français.
18: Bah, ça l'était déjà en termes de budget, mais là, oui, c'est pas du tout la même catégorie. Il y a le PSG et les autres clubs de Ligue 1.
6: Qui ont pris le PSG, les Parisiens, maintenant une place, vraiment une envergure, on va dire, européenne. On le disait, les Parisiens, ils sont de retour dans la capitale française aujourd'hui. Anne, qu'est-ce qui est prévu pour le moment, là, pour leur retour? Qu'est-ce qui va se passer aujourd'hui?
18: Alors déjà, ils vont présenter le trophée au Champ de Mars à partir de 14h où 100 000 personnes sont attendues. Ensuite, ils iront à l'Élysée voir le président Emmanuel Macron. Ils sont reçus par le chef de l'État, donc ce sera dans l'après-midi. Et enfin, ils célébreront avec leurs supporters au Parc des Princes dans la soirée.
6: Voilà, Paris qui a aussi connu quelques débordements cette nuit, enfin des débordements, plus de 400 interpellations selon le ministre de l'Intérieur, Nuno Mendes, j'allais dire. Laurent Nunez, oui. Voilà, j'avais perdu son nom. Cédric, mot de conclusion, quand est-ce que vous rentrez? Comment va se passer la suite maintenant pour les Parisiens, pour ceux aussi qui vont faire la Coupe du Monde là dans moins d'un mois?
11: Alors les Parisiens, ouais, ils vont arriver à Clairefontaine. En tout cas, il y en a 4 Parisiens et 2 joueurs d'Arsenal d'ailleurs, les internationaux qui vont arriver mardi à Clairefontaine. Ensuite, ils iront à Nantes pour préparer le match face à la Côte d'Ivoire. Mais tous les titulaires d'hier à Budapest ne seront pas, en tout cas, titulaires dans ce match France-Côte d'Ivoire. On risque de les voir un petit peu plus tard contre l'Irlande du Nord dans le deuxième match de préparation pour la Coupe du Monde. Et puis il y a tous les autres, Marquinhos, Vitinha, Joan Eves, ils vont tout ce petit monde dans 2 jours va rejoindre sa sélection parce qu'effectivement il y a une Coupe du Monde qui démarre le 11 juin.
6: Et on la suivra évidemment sur RFI. Merci beaucoup à vous deux, Cédric de Oliveira, Anne Dufort-Cornillier, d'avoir pris quelques minutes. Donc pour revenir sur cette finale.
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21: Et maintenant, je crois que nous allons pouvoir vous quitter, auditeurs amis, en vous souhaitant une excellente journée à tous.
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Chers amis auditeurs, auditrices, bonjour. C'est l'apéritif musette, indicatif de l'émission, était interprété par notre ami Michel Pruvot. Avant de commencer ce programme, je souhaite à toutes les mamans une très bonne fête. Que cette journée soit pour vous, mesdames, pleine de joie et de tendresse. Et modestement, je vous dédie ce programme. Tout de suite, je vous propose au bal espagnol par la banda bardée. Allez, hop, c'est parti!

successivement, nous venons d'écouter pour toutes les mamans Damien Poyard, Maman Emmanuel Patras, La fête des mères René Grolier, Le portrait de maman Monsieur Lucien Thomas, C'est pour toi maman René Grolier, Passo d'Elsa Mora Rémi Salard, Elle aimait les fleurs maman Mick Bréhain. Nous enchaînons avec Et viva El Sol, Stacha Sluzarek.

Cette émission se termine avec les titres suivants. Maman, Damien Poyard. Le cœur d'une maman, Monsieur Jean-Désiré Bailly. Quand on est maman, Guylaine Laure. Bonne fête maman, Michel Pruvot. Une fleur dans la main d'un enfant, Monsieur Jean-Désiré Bailly. Sardane de Barcelone, Daniel Tiberio. Encore bonne fête à toutes les mamans. Tout de suite le final avec notre ami Michel Pruvot, les tubes de l'accordéon. Au revoir à tous, bisous.

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0: aurait pu être agriculteur, travailler en usine, mais il est devenu instituteur. Une émission ne suffirait pas à elle seule à résumer la pensée et l'histoire de Bernard Collot, défenseur de la classe unique, dans sa classe multi-âge, pas de cours, pas de cahiers, pas de devoirs. Loin des logiques de performance et de concurrence, l'apprentissage y devient une conséquence du besoin de faire ensemble. Son approche, bien vivante encore aujourd'hui, une action simple mais engagée de résistance dans un milieu rural que l'on veut normaliser de toute force vers le progrès. Cette semaine, nous vous invitons dans le voyage intérieur à interroger notre rapport à l'école, mais aussi à l'autorité, à la liberté et au savoir, à la vie en somme.
1: Bernard, d'être avec nous ce matin sur le plateau des maternelles. Alors, je le disais tout à l'heure, vous êtes instituteur à la retraite et vous avez notamment enseigné pendant 20 ans dans une classe unique, dans un petit village, une classe que vous avez transformée en école du troisième type, selon vos propres termes. Une expérience qui vous a marqué et dont vous avez fait un livre, celui-ci, Chronique d'une école du troisième type. Alors, la première question que je voulais vous poser, moi je l'ai lu le bouquin, mais pour tous ceux qui ne l'ont pas encore lu, c'est quoi une école du troisième type? C'est quoi la méthode?
2: Je vais vous poser une question. Vous avez tous ou des enfants, ou des nièces, ou des neveux. Et je pense que vous savez tous comment et pourquoi ils ont appris à parler.
1: Concrètement, pour les gens qui nous écoutent, ça se passe comment à l'école, Bernard? Qu'est-ce que vous leur avez fait faire à ces gamins? Est-ce qu'il y avait des devoirs, par exemple?
2: Non, il n'y avait pas de devoir.
1: Il n'y avait pas de devoir.
2: Jamais donné de devoir.
1: Il y avait des notes?
2: Ni notes, ni devoir, ni leçons.
1: Qu'est-ce qu'ils faisaient avec vous dans la classe alors? Racontez-nous.
2: On vivait, j'allais dire tout simplement, on vivait.
3: Je me souvenais, moi, d'une chanson que je chantais souvent. Quand je finissais l'école, je chantais « Adieu, monsieur le professeur, on ne vous oubliera jamais ». Tu te souviens de l'auteur de cette chanson?
2: L'auteur, non. Non, je ne m'en souviens pas.
3: Mais tu te souviens de la chanson?
2: Ah bah oui, parce qu'elle a été rabâchée tous les départs de retraite. Mais par contre, ça a été utilisé pour ça. Bon, sauf... Alors là, c'était le jour de la retraite. Donc, le jour de ma retraite, alors, ils m'avaient acheté, les parents, parce qu'ils savaient que j'avais pas la télé, j'avais pas les moyens d'avoir la télé à l'époque, ils m'avaient acheté la télé. Ils m'avaient acheté la télévision. Parce qu'elle était dans l'école, mais moi, j'avais pas la télévision. Alors là, il fallait que je fasse, dise un mot, quoi, bien sûr, quoi. Alors bon, j'ai commencé, quoi, puis d'un seul coup, monter, mais je suis éclaté en sanglots, quoi. Et je pouvais plus m'arrêter, toi. C'est comme le fou rire, toi. Quand tu prends le fou rire, tu peux plus t'arrêter, quoi, après. Et là, c'était exactement la même chose, quoi.
3: Tu pourrais me parler de ce que tu faisais, justement, dans l'école?
2: Alors bon, c'est pas du tout une école que j'ai créée. Ah non, absolument pas. C'était une classe unique. Voilà, public, classe unique, où je m'étais retrouvé parce que j'avais demandé. Mais voilà, c'est la particularité qu'elle avait, c'est d'ailleurs pour ça que les classes uniques, elles ne s'étaient pas demandées. C'est-à-dire que quand il y en avait une qui était libre, celui qui demandait, il était sûr de l'avoir, hein, parce qu'il n'y a personne qui demandait une classe unique.
3: Pourquoi on ne demandait pas une classe unique?
2: Faut bien comprendre que l'école, c'est une chaîne tayloriste. Hein, bon, tu comprends. Hein. Ouais, c'est une chaîne tayloriste où tout est découpé. On découpe les âges, on découpe les matières, etc. quoi. Et toute la vie d'un enfant, à partir de 3 ans, tu rencontres 3 ans aujourd'hui, elle va être découpée jusqu'à ce qu'il devienne un adulte, quoi. Bon, une classe unique, tu as tous les enfants. Tu as les enfants, moi je les avais de 4 à 10, 11 ans. Tu les as tous. Donc dans une classe unique, je veux dire, hein, que, si tu veux faire 5 ou 6 cours de suite, je ne sais pas si tu te rends compte, entre faut les préparer, etc. Puis pendant que tu fais un cours à un, faut que les autres ils te foutent la paix, qu'ils fassent quelque chose, enfin bref, bon, les instituts ils voulaient pas de ça quoi.
3: Combien d'élèves tu avais dans une classe unique?
2: Ah ben ça, alors ça a débuté à 9, et puis on en a eu, j'en ai eu des périodes, j'en ai eu une trentaine. C'était la période où il y avait les petits gitans. Parce que l'emplacement des gitans était à côté de l'emplacement officiel des gitans, hein, là où ils avaient le droit de venir s'installer 3 jours, quoi. Était à 50 mètres de l'école, quoi. L'hiver, il y avait toute une famille, une série de familles qui trouvaient toujours un prétexte pour passer tout l'hiver au même endroit, quoi. Chaque année, l'hiver, j'avais toujours, ça variait, 7, 8, 9, 10 mômes de plus, quoi. Bon, sinon, ça tournait autour de la vingtaine, quoi. Auparavant, quand même, j'avais passé 15 ans dans le Beaujolais, dans une classe où j'avais des enfants de 7 à 14 ans. Et quand je me suis retrouvé pour la première fois dans cette classe du Beaujolais avec des enfants de 7 à 14 ans, alors j'avais demandé cette école, là j'étais en couple, et j'avais demandé cette école parce qu'il y avait le logement gratuit au-dessus de l'école, magnifique d'ailleurs, enfin, avec une vue sur tous les monts du Beaujolais, et avec le chauffage central, gratos. Donc tu vois un peu, ça a un attrait quoi. Bon, c'était bizarre parce que aucun instit le demandait, j'ai compris après pourquoi. Donc à cause de cette hétérogénéité des âges, quoi.
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0: Et donc là, pour me tirer d'affaire, bon, il y avait tout un cas d'un concours de circonstances, un astide qui était passé me voir dans ma classe. Comme c'était une petite estrade, parce que à l'époque, le maître, il fallait, son statut, c'était qu'il se perche sur l'estrade, il fallait qu'il soit au-dessus de tout le monde, puis qu'il puisse aussi voir tout le monde, quoi. Mais chaque fois que je reculais ma chaise, je me cassais la figure, quoi. Bon, alors, moi, je dis bonjour l'autorité, toi, surtout quand tu débutes, quoi. Moi, j'étais un petit débutant, là. Bon, l'estrade, je l'avais enlevée. Et un astide qui passe quelques jours après la rentrée, passe voir, parce qu'il allait voir les collègues, il rentre dans la classe, il voit que j'avais pas d'estrade, il me dit « Oh, tu fais la pédagogie Freinet ?» Moi, la pédagogie Freinet, j'en ai entendu parler, quoi. Enfin, « Bon, ben viens voir, enfin voilà. » Et voilà, et je dis « Mais pour moi, c'était merveilleux, la pédagogie Freinet, c'était ma solution, quoi. C'était la solution pour vraiment me tirer d'affaire au mieux, quoi. »
1: Oui, parce que c'était reconnu.
0: Non,
1: sinon, non, la pédagogie Freinet était reconnue, puisqu'a priori c'était référencé, donc c'était plus facile pour toi de faire un enseignement à la Freinet, même si tu savais que Freinet c'était pas celui qui t'a inspiré. Mais le fait d'être couvert par déjà une institution plus ou moins reconnue, ça te permet d'être déjà dans l'improvisation ou dans la liberté.
0: Non, c'est pas tout à fait ça. Hein. C'est parce que dans la pédagogie Freinet, c'est ce qu'on appelle, fait partie des pédagogies actives. Donc, à ce moment-là, tu peux faire beaucoup plus facilement éclater les groupes, éclater plus ou moins les emplois du temps, etc. quoi. Donc ça te donne une liberté d'action beaucoup plus grande et aussi une liberté des enfants aussi beaucoup plus grande, quoi. Voilà, bien qu'elle ait un côté assez rigoureux quand même, hein. C'est pour ça qu'elle est acceptée par l'éducation nationale. Toléré, je dirais même, ça va pas plus loin, quoi. Ça va pas plus loin.
2: J'ai découvert la pédagogie Freinet, ça m'a permis de me tirer d'affaire, mais de tirer de quelle affaire? Quel était le problème?
0: Attends, bon, je me voyais, je débarque là-dedans. Il faut que je fasse un cours pour les 7 ans, un cours pour les 8 ans, les 9 ans. Je disais, mais attends, même en y passant mes nuits. Je ne vais pas m'en sortir. Donc, pour moi, dire ça, je ne peux pas tenir le coup là-dedans, quoi. Voilà. Pendant 15 ans, j'ai participé au mouvement Freinet. Au lieu de parler de pédagogie Freinet, moi, je parle toujours du mouvement Freinet. Et c'est une chose assez extraordinaire, le mouvement Freinet, quoi. En lui-même, quoi. Parce que j'ai demandé Moussac, dans la Vienne, j'avais quand même... je savais ce que je voulais y faire, quoi, déjà. Le fait que cette école, personne ne pensait que ça allait durer depuis plus d'un an, quoi, ça m'a permis de réunir les parents avant et de leur expliquer qu'effectivement, avec une classe unique, je ne pouvais pas faire ce que faisaient les collègues du cantons, quoi. Mais qu'on pouvait essayer de faire autrement. Et puis que, oh ben, on verra bien. Bon, si à la fin de l'année, vous pensez que non, ça vaut rien, bon, il n'y a pas de problème, hein. Cette fois, vous irez au collège, puis moi, vous irez au collège, vous irez à l'école du chef-lieu de canton, et puis bon, j'irai ailleurs, quoi. Donc ça me posait pas de problème. Alors c'est important aussi, parce que ça m'évitait une pression des parents. Ça m'évitait complètement une pression des parents. Mais j'avais ajouté une chose, on se réunira au moins une fois par mois pour que chacun puisse faire état de ce qu'il constate, de ce qu'il ne comprend pas, de ce qu'il critique, etc., pour qu'on puisse en discuter ensemble de façon à orienter ensuite cette stratégie que je vous propose, l'orienter différemment, ou voir pourquoi pas la prolonger, enfin, etc. Et c'est ce qu'on a fait. Mais pareil, pour que les parents puissent discuter de ce qu'ils constataient, bah, il faut qu'ils puissent le voir. Parce que c'est bien beau croire la parole de l'institut, si c'est moi qui leur raconte ce qui se passe dans la classe, je peux leur raconter ce que je veux, hein, et je vois pas pourquoi ils feraient confiance, quoi. Bon, j'ai dit, il faut que vous puissiez venir quand vous voulez. Vous puissiez venir à l'école quand vous voulez, pour n'importe quel prétexte ou pas de prétexte, peu importe. L'école, vous êtes ouverte pendant le temps scolaire. Et, comme ça, après, on pourra discuter sur ce que vous avez vu, quoi. J'aurais dit une chose, je vous demande, enfin, surtout au début, chaque fois que vous venez, il n'y a rien à faire. Il faut que, à la sortie, vous ayez une critique à faire. Au moins une critique à faire. Donc c'est moi qui ai exigé qu'ils fassent des critiques sur ce qu'ils voyaient, quoi. Et ensuite, je leur dis, on en discute ensuite dans la réunion qu'on fait tous les mois, quoi. Au début, c'était difficile parce qu'ils ne sont pas habitués, les gens, à critiquer en public. Hein, quand on critique en public, on dénigre une personne, quoi. Au début, c'était rigolo, d'ailleurs, parce que c'était moi qui étais obligé de leur dire, hein, Madame Jupère, pourtant, vous m'aviez dit, là, quand vous êtes venu voir, c'était vachement intéressant, là. Vous voulez, il faut qu'on en parle, quoi. Je vais répéter ce que vous m'avez dit, hein, et on en discute. Et voilà, et petit à petit, après, ils ont pris l'habitude, etc. Voilà.
1: Parce que c'est courant que les parents viennent voir un enseignant pour lui faire des remarques, parce que l'enfant se plaint.
2: C'est pas qu'il s'est forcément plaint.
1: Mais tu as un doute sur ça.
2: J'ai un doute ou je me dis qu'il y a peut-être un problème avec l'école, mais je suis pas sûre que ce soit si courant que ça, que les parents rencontrent les enseignants. Et en tout cas, que les parents rentrent dans la classe, c'est de plus en plus rare. Moi, je ne peux pas rentrer dans l'école de mon gamin comme je veux. Et je n'y rentre jamais. Et l'instit, je ne la vois jamais, d'ailleurs. Je communique avec elle par l'interface de numérique, je sais pas quoi, là, avec un code que je rentre sur Internet. Je lui envoie un message, et là, je peux avoir accès à un rendez-vous. Mais sinon, je ne peux pas communiquer avec elle, je la vois pas. Et elle n'est pas là quand j'emmène mon gamin.
3: Allez, les kids, c'est l'heure.
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0: Les parents avaient, pouvaient rentrer dans la classe et suivre le cours.
1: Il n'y avait pas de cours. Ah, c'est ça, oui, oui. C'est assez difficile de raconter un peu, parce que ça n'avait plus rien à voir avec une école, quoi. J'allais presque dire, c'est ça, quoi. Non, il y avait des enfants en activité. Voilà, qui faisaient des tas de choses.
0: Alors, comment se passait une journée type dans ta classe?
1: Ouais, je continue.
0: C'est la première fois que je pose la question.
1: Non, mais oui, d'accord, mais je continue quand même sur les parents parce que. Avant, quand même, il y avait une chose, quand même, avant, il a fallu qu'on apprenne, que je leur apprenne, moi, à comment se comporter dans un lieu qui n'était pas chez eux. C'est-à-dire que eux, en tant que parents, ils ne pouvaient pas avoir la même relation avec leurs enfants qu'ils l'avaient dans la maison. Et en somme, ils n'étaient plus chez eux, ils étaient dans la maison des enfants. Hein, et, donc, il nous a fallu un certain temps pour que, petit à petit, ils comprennent ça. Pour qu'ils aient un autre comportement, quoi. Alors tiens, je vais te donner un petit détail. J'en disais, par exemple, vous ne mettez pas, je disais surtout aux mamans d'ailleurs, vous ne mettez pas votre nez dans les casiers des enfants. C'est sur le bureau. Vous ne mettez pas vos nez. J'ai dit, moi, je n'y mets pas mon nez non plus. C'est leur endroit, c'est à eux. Donc, voilà, par exemple, donc ça, vous n'avez pas le droit d'y aller. Moi, je n'ai pas le droit et vous n'avez pas le droit d'aller dans le casier des enfants où ils y mettent ce qu'ils veulent. C'est leur endroit. Ils n'ont pas grand-chose comme endroit, c'est leur endroit et c'est sacré. Enfin, voilà, tu vois, ce genre de choses comme ça, quoi.
2: Est-ce qu'ils avaient le droit de poser des questions aux enfants?
1: Ah bah oui.
2: À leurs enfants.
1: Ah bah, alors, non seulement ils avaient le droit, bien sûr, mais en plus, ils pouvaient participer. Ils pouvaient participer. Des parents proposaient tiens, je peux leur faire voir un truc comme ça. Aucun problème. Soit on s'organisait, bon, est-ce qu'on fait un atelier quelque part, voilà. Alors, il y en avait un, c'était étonnant, là. Jean-Paul, il s'appelait. Il était. C'était un mécano, mais surtout un casseur. Un casseur, il avait une casse de bagnole. Tu vois, un bricoleur, un bulletin, un peu truand, un peu tout ça. Quoi. Et moi, j'avais une vieille mobulette qui ne marchait plus. Je l'avais descendue à l'école. Et lui, il avait fait un atelier, démontage de la mobulette, puis remontage de la mobulette. Et ensuite, on l'a fait péter dans la cour, puis après on allait faire péter sur l'ancienne voie de chemin de fer, péter la mobilette que les enfants avaient avec Jean-Paul, complètement... il faut la démonter d'abord, parce qu'autrement ils ne sont pas, c'est bon, il faut démonter complètement, il avait complètement démonté.
0: Il faut bien préciser, péter c'est pas casser, hein. Péter c'est parce qu'il y a les pots d'échappement pétés.
1: Oui, voilà.
0: C'est ça, oui, c'est ça qui fait claquer.
1: Oui, on fait péter la moto, quoi. Enfin voilà, quoi. Et alors... il avait des problèmes pour leur expliquer le fonctionnement d'un carburateur, du cylindre, quoi. Alors, il avait passé un temps fou pour récupérer un moteur de mobilette dans sa casse. Il l'avait scié en deux. Étonnant, quoi. Et ensuite, hop, on voyait le piston, tac, tac. Mais c'était pas sur un dessin, c'était pas sur un croquis, c'était en vrai, quoi. C'était en vrai. Ben voilà, toi, donc, les parents, c'était ça, quoi.
0: Et comment t'as pu suivre à la fois le programme de l'éducation nationale en ayant toute cette liberté? Comment tu gérais les obligations et les libertés?
1: Non, mais il n'y a plus de programme. Mais non, mais faut comprendre ce que c'est. Le programme de l'éducation nationale, c'est pour injecter dans sa chaîne industrielle. Il faut qu'il y ait un programme, il faut que les opérateurs sachent. Les opérateurs, c'est quoi? C'est les enseignants. C'est des OS, les enseignants. Ce sont des OS d'une chaîne industrielle. Il faut qu'ils sachent ce qu'il faut qu'ils fassent à tel moment, à tel endroit, enfin, etc. Quoi. Voilà, le programme, c'est ça, hein, qui te découpe. Finalement, il découpe quoi? Ben, il découpe comment tu vas arriver à avoir le bac. C'est fou, quoi. T'enlèves le bac, le système éducatif, il sait plus quoi faire. S'il n'y a plus de bac au bout, s'il n'y a pas un diplôme à obtenir au bout, il sait pas quoi faire. Donc il découpe tout ce qu'il faut savoir, etc. pour... si tout est bien ingurgité, au bout, bah, tu dois avoir le bac. Grosso modo, maintenant, c'est ça. Quoi.
0: Mais justement, comment tu t'en es senti, toi, en tant qu'enseignant ? Oui, ok, mes questions ne sont pas précises.
1: Bon, parce que ta question, je savais bien que les parents, ils la posent. Hein, bien sûr qu'ils la posent, et puis c'est normal qu'ils la posent. Eux, ça a été comme ça toute leur vie. Voilà. Alors, je leur avais dit que le critère, c'est qu'à la fin de l'année, les enfants qui avaient l'âge d'aller au collège, ils aillent au collège et qu'ils suivent tous au collège. Le critère, c'est ça, que les enfants suivent tous au collège. Et d'ailleurs, ça me servait beaucoup aussi, parce que, en cas d'inspection, évidemment, les inspecteurs, ils s'arrachaient les cheveux, quoi. Moi, j'avais les bulletins des enfants du collège. Ben, j'ai dit, oui, ils suivent. Regardez, là, ils suivent. Il n'y a pas de problème. Mais... voilà. Donc, ce que nous, on s'était donné comme critère, c'était ça. Que tous les enfants, ensuite, suivent au moins aussi bien que les autres au collège. Dès la première année, ceux qui sont retrouvés au collège, ils suivent d'autres années au collège. Tout de suite, ça s'est su. Hein. Tout de suite, les parents ont tourné. Et tout le monde est revenu. Et d'autres sont venus d'ailleurs. Après ça,
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0: Le premier inspecteur, c'est un brave homme. Hein. C'est vraiment un brave homme. Alors, dès la première année, parce que, bon, il avait quand même entendu parler qu'un moussin qui avait une espèce de luberlu. Bon, alors, il arrive dans la classe et... Bon, il dit rien, quoi. Et bon, il regarde partout. Bon, je voyais bien qu'il interroge les mômes, qu'est-ce que tu fais, toi, là. C'est ça. Il vient me voir, il dit, écoutez, monsieur Collot, en 30 ans de carrière, j'ai jamais vu ça. Je sais pas quoi mettre dans votre rapport. Écoutez, je reviendrai l'an prochain pour voir où en sont les enfants. Dans ma tête, je pensais aussi, oui, tu penses que l'an prochain, j'aurais été viré, quoi. Il est revenu l'année suivante. Il avait pris toutes les notes, il reprendrait toutes ses notes, quoi. Et puis, dit, bon, bah écoutez, oui, je vois que tous les enfants ont évolué. Ils ont tous... écoutez, continuez. Alors du coup, dans ce rapport qui m'a fait donc l'année suivante, quoi, il fallait qu'il mette à la fin quand même quelque chose, parce que chaque fois, enfin, au lieu de rajouter quelque chose, lui, hop, il mettait un trait pour faire voir qu'il avait vu, quoi. En rouge, quoi, vu dans le, voilà. Et à la fin, il a dit, il fallait qu'il mette une critique quand même. Il faudrait quand même que M. Collot voit, parce que sous la porte du couloir, il y a quand même un jour, il y a des courants d'air. Moi, je n'ai jamais gardé ce rapport parce que je pense que...
1: Moi, j'avais une remarque sur mon bulletin, chauffe une place.
0: Ah non, mais c'est...
2: Il n'y a pas de grandeur.
0: Ah oui, non, mais... Ouais.
1: C'est la remarque qui m'a suivi toute ma vie.
0: Non, mais...
1: Alors, si je comprends même bien, maintenant tu ne faisais pas de cours, ça c'est sûr, pas de leçons, pas de notes, mais alors comment les enfants apprenaient-ils à lire?
0: Et comme les, je prends toujours cet exemple, parce que je pense qu'ils devraient parler à tout le monde, exactement comme...
1: À écrire ou à compter aussi.
0: Oui, mais tout ça, mais comme les enfants, ils apprennent à parler. Pareil. Les enfants, ils apprennent à parler, pourquoi? Parce que lorsqu'ils naissent, dans le ventre de la maman, ils entendent, il y a des bruits, il y a des gens qui parlent, il y a des gens qui lui parlent, il y a des gens qui parlent entre eux, quoi. Et voilà. Et à un moment, il va se mettre à... D'abord, il joue avec ses cordes vocales, d'abord. Hein. Il découvre que la puissance, qu'il peut faire des harodes, etc., quoi. Il découvre des tas de choses, le môme aussi. Il découvre que quand il pleure, on accourt. Hein, la maman accourt. Même à la fin, la maman, elle sait que, suivant le pleur, elle sait que c'est parce qu'il a faim ou parce qu'il a mal au ventre. C'est ça, la communication. Les langages, c'est ça, les langages, quoi. Bon, et puis, petit à petit, dans la famille, si avec la maman dans la famille, eux, ils auraient un langage que personne d'autre ne comprendrait. Bon, mais il y a le papa, il y a les frères, il y a les sœurs, il y a tout ce monde, etc. Donc, petit à petit, lui, il adapte. Je sais pas, au lieu de pleurer pour appeler la maman, il va faire maman. Parce que c'est le plus facile avec les lèvres, puis ça va être maman, puis à la fin, à force de dire maman, la, la, la, la,

0: Ah, mais... pas en difficulté.
1: Ah mince, j'ai encore loupé la question.
0: Il y a personne.
1: Personne n'est en difficulté.
2: Non. Ah non, personne n'est en difficulté.
3: Ils étaient comme ils étaient.
2: Ben oui, toi, mais c'est... Mais on vit avec des trucs comme ça, hein. On vit avec ça, les enfants en difficulté...
1: Alors on est tous égaux.
2: Et à la naissance, je te signale qu'à la naissance, on a tous le même nombre de milliards de neurones. Ah, un poil près, on a tous le même nombre, quoi. C'est ensuite que dans ce que on va percevoir, ce que l'on perçoit de l'environnement, ce que nos sens perçoivent de l'environnement, tous nos sens, hein, les yeux, les oreilles, la peau, la langue, le goût, enfin, absolument tous nos sens perçoivent. Voilà, ces sens, hein, il faut que le cerveau, il les interprète, qu'il en fasse quelque chose, en somme, pour que nous, on puisse faire quelque chose avec tout l'environnement dans lequel on vit, quoi. Et si on veut y vivre. Voilà. Et c'est à ce moment-là que se créent des réseaux neuronaux. Donc, ce qui va faire les différences entre les uns et les autres, c'est suivant toutes les informations, pour moi, ce sont des informations, toutes les informations que l'on perçoit, qu'on interprète, on ne les interprète pas tous seulement, mais on en interprète quelques-unes parce qu'on a besoin de les interpréter, c'est vital, voilà. À ce moment-là, se créent des réseaux neuronaux qui, eux, vont ensuite soit rester, se complexifier au fur et à mesure, ou s'inhiber. Et c'est ce qui nous fait, nous, notre fameuse intelligence, c'est ça. La même chose pour tous les animaux, d'ailleurs. C'est la même chose absolument pour tous les animaux. C'est assez simple, quoi.
3: Alors, moi, j'ai une question. C'était quoi ton rôle, toi, dans cette école, finalement?
2: Permettre. Rendre possible. Alors, je veux dire que ça, hein, ça, c'est le gros boulot. Hein. Permettre, rendre possible. Donc, toi, on crée vraiment quelque chose où pratiquement les enfants, pour pratiquement n'importe quelle activité, ils vont être obligés d'utiliser et avoir besoin d'utiliser un des langages écrit, oral, mathématiques, scientifiques, etc. Pour moi, c'est pas des matières, c'est des langages. Alors j'ai fait toute une théorie sur les langages aussi, enfin ma théorie personnelle des langages, quoi. Ben, c'est des outils neurocognitifs, hein, c'est-à-dire hop, c'est là-dedans que ça se passe pour interpréter justement ce que perçoivent les sens et pour produire aussi, pour interpréter les informations, hein, qui nous sont transmises par l'environnement et pour ensuite en produire aussi. Voilà, ça, pour moi, c'est ça, les langages.
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0: comment tu l'as appris ça, cette observation? La télé, il n'y en avait pas.
1: Sur les langages, j'ai appris. Au début, parce que tout au début, bon, au début, c'est vrai que y a la pédagogie Freinet. Il y a le mouvement Freinet. Bon, voilà, bon. Et puis tous les copains avec qui on n'arrête pas de discuter. Quand on parle de pédagogie Freinet, ça aussi, ben, je veux le dire là, parce que ça, il faut qu'on le sache quand même. C'est pas Freinet qui a inventé la pédagogie Freinet. Freinet, il est au départ de quelque chose. Et ensuite, c'était celui qui a synergé, je ne sais pas si c'est le mot.
2: Qui a impulsé,
1: diffusé, enfin, etc. Mais la pédagogie Freinet, elle s'est constituée, elle a été élaborée par des dizaines et des dizaines d'enseignants, voire des centaines d'enseignants, qui échangeaient, on échangeait sans arrêt, on se rencontrait, et ça pendant des dizaines d'années.

La pédagogie de Freinet, au départ, elle n'avait rien à voir avec ce que moi et des collègues on a fait. Ça n'avait plus rien à voir. Quoi. Voilà. Mais c'était dans la suite, dans le prolongement de tout ça. Quoi. Voilà. Bon, Montessori, on met un petit peu à part. Il y a tout un... C'est difficile de parler comme ça parce qu'il y a tellement de choses à dire qui expliquent, de dire en amont quoi. Bon, Montessori, c'était la pédagogie du jeu et Freinet, c'était la pédagogie du travail. Hein, si tu veux, pour les résumer quoi. En plus, Montessori, c'était la bourgeoisie. Et Freinet, c'était l'anarcho-syndicalisme au départ. Hein. Voilà, il y a tout ça. Quoi. C'est pour ça que la pédagogie de Montessori, au début, c'était les petits. Hein, ça marchait, c'était vraiment accepté pour les petits. Parce que la pédagogie du jeu, quoi, c'est pour les petits. Toi, voilà. Bon, quant à la pédagogie du travail, alors... Pour Freinet, oui, c'était bien la pédagogie du travail, mais le travail dans son sens social, dans son sens où il est utile pour les autres, où il est, pas le travail pour rien. En somme, quand on croit qu'un enfant joue, il joue à faire la cuisine, tant qu'à faire, il aime autant jouer à faire la cuisine pour de bon. Et à ce moment-là, s'il fait la cuisine pour de bon, on va dire qu'il travaille. Bon, un enfant, il y a une fourmilière, et il grabote dans la fourmilière pour voir ce que qui se passe, ce que font les fourmis, etc. Bon, il joue, hein. On dit qu'il joue. Voilà. Un scientifique dans son laboratoire, qu'est-ce qu'il fait? Il joue aussi. Sauf qu'il est payé pour ça. C'est tout, quoi. Donc, comment tu vas distinguer entre le jeu... Après, le jeu aussi, c'est devenu péjoratif. Hein, c'est le loisir. Hein, vous avez bossé là, vous avez 3 semaines de congés payés. Vous avez le droit de loisir, quoi. Voilà, le jeu, c'est le loisir. Le loisir, ça ne fout rien, quoi.

0: Tu étais donc un enseignant, c'est bon, le titre est bon, enseignant?
1: Oui, bah, c'est la fonction.
0: Et donc, tu étais un observateur, un facilitateur, un médiateur. Comment tu te comportais comme, en tant qu'enseignant? Tu es quand même un chef, l'autorité, tu présentes l'autorité. Quel était ton rapport avec les...
1: Ouais, alors l'autorité, bah, ça va, tu refais un podcast sur l'autorité, quoi. Non, mais c'est vrai que... Donc, j'étais un adulte. J'étais dans un lieu qui était occupé par des enfants. Hein, on obligeait les enfants à l'occuper, d'ailleurs. Il faut que ce lieu, d'ailleurs, il faut qu'à un moment, les enfants soient plus obligés de l'occuper pour qu'ils y viennent, parce que y a quelque chose à vivre dedans, quoi. Le mot vie, il revient sans arrêt, quoi. Des choses à vivre. Bon, je sais plus quelle était ta question.
0: L'éducation, moi j'entends éducation nationale, éducation, il y a le mot éducateur. Éducateur, ce sont les parents, les éducateurs, c'est pas, c'est pas l'État.
1: Éducateur, mais bien sûr.
0: C'était pédagogue. Pédagogie, on parlerait pas de pédagogie.
1: Ouais. Mais Guizot, c'est Guizot hein, qui a inventé, il a créé l'école publique. Hein. Donc sous Louis-Philippe. Bon, et lui, c'était ouvertement pour enlever les mômes de l'influence néfaste des familles du populaire, des familles du peuple, quoi, pour en faire de bons catholiques et de bons sujets de Sa Majesté. Mais c'était pas, comment dire, dissimulé, hein, c'était absolument pas dissimulé, quoi, c'était ça, quoi. Et l'école, elle était basée sur le fonctionnement de l'école catholique qui existait avant, de celle des frères de l'école chrétienne. Exactement basée là-dessus. Hein, quand Jules Ferry, lui, il a repris la même structure que celle des frères de l'école chrétienne. Voilà. Bon, sauf que là, c'était plus pour faire des bons catholiques, des bons sujets de Sa Majesté, c'était pour contrecarrer l'influence de l'Église, hein, et en faire, par contre, de bons républicains. Voilà. Ensuite, c'était pour en faire de bons poilus pour la guerre de 14. Ça, on ne sait pas non plus, hein, mais c'est vraiment vrai, ça, c'est mon grand-père, moi, qui m'a raconté. Hein. Il m'a raconté comment ils ont été dressés, 3-4 ans avant que se déclenche la guerre de 14, pour devenir des héros, des patriotes, sens du sacrifice, de la hiérarchie, obéissance, etc., marche au pas, etc., quoi. Et reprendre l'Alsace-Lorraine, enfin voilà, quoi.
2: Mais on parlait des plumes sergent-major, non, il y avait pas...
1: Mais c'était la même chose de l'autre côté du Rhin. Hein. De l'autre côté du Rhin, c'était exactement la même chose. Voilà, mais l'école, c'est ça. Bon, et maintenant, on sait très bien, l'école, c'est... En plus, c'est dit aussi dans les travaux de... C'est dans l'OCDE, là. J'ai perdu les références et tout le bazar. Où il faut que l'école, maintenant, prépare les travailleurs dont la société a besoin, qu'ils puissent être mobiles dans le travail, changer de travail facilement. Enfin, voilà, quoi. C'est écrit noir sur blanc.
0: Pour finir, parce qu'on arrive sur la fin, mais alors, est-ce que tu aimerais dire quelque chose? On est toujours fiers de voir un enfant réussir, enfin de briller des yeux parce qu'il a compris.
1: Non, je me sentais vivre, quoi. Oui, je me sentais vivant, quoi. Vivant et servant à quelque chose. Ah oui, c'est tout. Oui, mais vraiment, c'est tout.
0: C'est fini?
1: Mais non, parce que oui. Mais chaque fois, c'est pour ça, toi. Bon, c'était surtout pour voir ce bonhomme, toi.
0: Et ça va, tu es content d'avoir vu le bonhomme?
1: Ah oui, absolument. Et il y a bonne femme maintenant, du coup. Oui, oui. Non, mais parce que le sujet, il est trop vaste, quoi. Il est trop vaste. Chaque fois, chaque question que tu vas poser, il faut que je raconte 2 heures avant. Pendant 2 heures avant, quoi. Pour arriver à saisir. Pour ça, je me suis lancé dans... j'en ai fait plus de 100 en 2 ans. Une série de podcasts, quoi.
0: Je vais te raccompagner, on va les raccompagner.
2: Tu dois partir absolument.
1: Ah oui, faut que je t'en aille. Ah oui, faut que je...

Si je devais refaire quelque chose dans ma vie, ce serait l'école. Le regret qu'exprime cette phrase, je le ressens, mais je l'ai aussi souvent entendu autour de moi. L'école participe de notre rapport au monde, mais il est rare de penser que l'école et les apprentissages peuvent être façonnés par les enfants eux-mêmes. À travers cette expérimentation vivante et en perpétuelle évolution, Bernard Collot invite chacune et chacun, enseignants, parents, enfants, à s'interroger de façon autonome et collective sur son rapport au monde pour inventer son propre chemin. Son école du troisième type n'est pas un modèle figé ou duplicable à l'identique, mais il est un formidable outil de réflexion pour apprendre à rester curieux et inventif. Comme les humains que nous sommes. Le blog de Bernard Collot est bourré d'idées. Allez-y faire un tour. Pour ma part, je vous retrouve la prochaine fois sur un autre chemin du voyage intérieur. Portez-vous bien. Bye.

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Alors, et je vais pas être très précis ce matin. Alors, je crois que au-delà de Vladimo, qui a utilisé le, comment dire, en jargon bruxellois, alors, il faut que peut-être que... il faut que... De façon à ce que... Alors, il y a... Et alors, il y aurait des gens aujourd'hui qui diraient, pourquoi précisément? Eh bien, oui, évidemment.

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3: Le monstre mécanique devant qui nous nous prosternons aujourd'hui. Notre civilisation industrielle. Est-ce qu'elle n'est pas en train de dévorer toute la création avec ses dents de fer? Les animaux, les plantes, les forêts qu'elle transforme en papier, l'air dont elle fait de l'engrais, la terre de tous côtés qu'elle exploite et dont elle arrache les entrailles minérales. Voici la bête moderne.
4: Bonjour, bienvenue dans votre magazine Parole, un magazine consacré aujourd'hui au roman de François Jarige, Face au monstre mécanique, une histoire des résistances à la technique, paru aux éditions Radicaux Libres. François Jarige est agrégé et docteur en histoire, il enseigne à l'université du Maine, il est l'auteur de Les Ludites, Bride Machine, Économie politique et histoire, et également Autant des tueuses de bras, briseurs de machines à l'aube de l'ère industrielle. Nous l'avons rencontré à Grenoble lors de son passage pour une conférence sur le thème de son livre et nous lui avons demandé bien quelle avait été la genèse de ce livre face aux monstres mécaniques.
5: Alors j'ai fait une thèse sur l'histoire de l'industrialisation et des contestations d'industrialisation et quelqu'un m'a dit un jour qu'il ne lirait jamais ma thèse d'histoire parce que c'était trop académique et trop long. Et il m'a dit tu veux pas écrire un livre qui soit accessible à tous ? Et donc j'avais deux possibilités, soit je me drapais dans mon identité universitaire, soit j'acceptais le pari d'écrire un petit livre qui soit un petit peu plus engagé, un petit peu plus accrocheur j'ai envie de dire, et c'est ce que j'ai fait avec ce petit livre qui s'appelle Face aux monstres mécaniques.
4: Et pourquoi le choix de cette thèse et de ce sujet ?
5: Je dirais qu'il y a deux raisons principales, il y a une raison personnelle qui tient à des convictions politiques, à toute une série d'interprétations personnelles et critiques du monde tel qu'il va aujourd'hui, et puis il y a une raison plus académique qui est que c'est un phénomène historique très mal connu et très peu étudié. Donc pour ces deux raisons, j'ai réussi à mêler mon activité professionnelle qui est d'être un historien et mes convictions politiques qui sont d'être un petit peu interrogateur face à ce qui se passe aujourd'hui dans ce travail.
4: Un des intérêts du livre, c'est justement cet aspect historique et d'aller bien au-delà de la lutte des classes, du marxisme et de démarrer au démarrage de la lutte contre le monstre mécanique.
5: Alors c'était la difficulté du livre. En réalité, l'essentiel du livre porte sur la période de l'industrialisation, les deux derniers siècles de notre histoire, mais j'ai essayé de remonter un petit peu en amont dans différents mondes médiévaux antique pour essayer de comprendre qu'est-ce qui faisait la singularité de notre temps. Et donc pour comprendre ce qui fait la singularité de notre temps, il faut essayer de la mettre en parallèle avec l'extraordinaire étrangeté des mondes passés. Quoi. Donc c'est pour ça que j'ai choisi une approche qui soit très large finalement, presque de l'Antiquité à nos jours.
4: Cette approche d'ailleurs au départ que vous appelez l'ère du soupçon.
5: Voilà, j'appelle l'ère du soupçon les mondes pré-industriels, donc avant la fin du 18e siècle en gros. Ce sont des époques dans lesquelles la place de la technique reste contestée. Des époques dans lesquelles la vision de l'histoire ne s'est pas fondue dans l'histoire de la technique. Hein, et le progrès ne se réduit pas au progrès de la technologie. Donc c'est une époque, par exemple, où le statut de l'inventeur est extraordinairement méprisé dans la société. L'inventeur n'est pas cette figure héroïque qui va venir au 19e siècle. L'inventeur est quelqu'un dont on se méfie fondamentalement parce que c'est quelqu'un qui introduit une perturbation dans l'ordre social. Et donc dans ce contexte-là, les techniques sont toujours des outils qui sont régulés dans un cadre social, local, communautaire, etc. Et c'est précisément ce soupçon qui va être levé au tournant du 18e et 19e siècle avec l'industrialisation et la construction d'une foi généralisée dans le progrès technique.
4: Il faut peut-être aussi préciser pour les auditeurs ce qu'on entend par technique, parce que la technique, elle est existante depuis la nuit des temps. L'artisan qui travaille de ses mains utilise des techniques. Là, il y a une nécessité de définition.
5: C'est là l'un des principaux problèmes, je dirais, de mon livre, qui est... Alors qu'est-ce qu'on appelle technique ? Alors la technique, il y a plein de définitions possibles. La définition la plus générale, c'est toutes les manières qu'on a d'interagir avec le monde, avec l'environnement. Donc ce sont tous les artefacts qu'on met au point pour médiatiser notre rapport au monde, on pourrait dire, dans la définition la plus large. Donc après, la question, c'est pas d'être contre ou pour la technique. Tout ce que j'essaye de démontrer dans mon livre, c'est que les gens sont pas contre la technique. Les gens sont toujours contre certaines trajectoires technologiques qu'ils interprètent comme tyranniques ou bien oppressives. Et ce précisément qu'il faut combattre, c'est cette vision binaire qui opposerait des technophiles et des technophobes. La question ne se pose jamais en ces termes-là, puisque ces ouvriers briseurs de machines étaient eux-mêmes des techniciens. C'était eux-mêmes des gens qui travaillaient avec la matière en permanence. Et donc ce qu'ils contestaient, c'était certaines trajectoires technologiques. Et c'est toujours ça qui se passe aujourd'hui. Ce que contestent les militants anti-techno, ce sont certaines trajectoires technologiques. D'ailleurs, souvent, ces militants anti-techno, hier comme aujourd'hui, sont eux-mêmes des techniciens ou d'anciens ingénieurs ou ce genre de choses. Donc oui, vous avez raison, il faut complexifier. En plus, la technique, son sens a évolué au fur et à mesure de l'évolution des régimes de production. C'est-à-dire qu'aujourd'hui, la technique, évidemment, si on compare un ordinateur, un OGM, les nanotechnologies à une machine à filer au début de la révolution industrielle, on est dans des univers radicalement différents. On est passé du stade de l'outil à la mécanique industrielle et aujourd'hui, on est dans la phase de la technoscience, c'est-à-dire dans laquelle l'outil est complètement pris en charge par le discours scientifique. Donc là, il y a une évolution, évidemment, qu'il faut essayer de recontextualiser précisément à chaque fois.
4: D'où l'importance dans le livre de partir de très très loin, parce que ça permet de gommer ou d'essayer de mettre de côté ou de supprimer cette dichotomie qui est on est pour ou contre.
5: Tout à fait. C'était en fait le point de départ, l'envie première de ce livre, c'était d'essayer de montrer que les choses étaient plus compliquées que ça. Ce que j'essaye de montrer aussi, c'est que cette vision binaire, on est pour ou contre, en fait, se construit progressivement. Aujourd'hui, elle a une sorte d'évidence. C'est-à-dire, il suffit de lire les récits qui sont faits de certaines manifestations anti-technologiques aujourd'hui, les faucheurs d'OGM ou autres. Ils sont interprétés comme des réactionnaires anti-progressistes. Donc cette manière d'interpréter ces réactions, elle-même a une histoire en fait. Elle-même, c'est une construction qui naît au 19e siècle. Et donc cette longue durée de l'histoire permet de montrer tout ce que les évidences contemporaines ont en fait de contingent, de non nécessaire. Et donc c'est le meilleur moyen pour réouvrir l'avenir, hein, de montrer que les certitudes qui existent dans notre époque en fait sont très singulières, correspondent à notre état social d'aujourd'hui, mais peuvent être complètement différentes en fait.
3: Alors qu'en Allemagne, Nietzsche stigmatise la machine qui humilie parce qu'elle est impersonnelle et enlève au travail sa fierté, en Angleterre, pays phare du machinisme, le dernier quart du XVIIIe siècle voit surgir les doutes et les déceptions à l'égard des apports de l'industrie et des techniques. Samuel Butler publie en 1872 sa fiction romanesque « Irwan » où il dépeint un peuple ayant volontairement renoncé à l'usage des machines mortifères au terme d'une longue guerre civile qui opposa les machinistes aux anti-machinistes.

0: Tout à l'heure, vous disiez l'importance de montrer qu'il n'y a pas une dichotomie, on est pour ou on est contre. Cette dichotomie, elle s'est renforcée de façon importante après la guerre. On sortait d'un moment de crise, un moment où les gens avaient souffert, et il y avait la technologie qui était là pour sauver le monde.
1: Alors c'est vrai que la période qu'on appelle les 30 Glorieuses a été un moment exceptionnel de foi, sans plus aucune retenue à l'égard de la technologie, qui apparaissait vraiment comme la condition de réalisation du bonheur collectif.
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1: Bon, cette idée n'est pas nouvelle en 1945, elle remonte beaucoup plus loin, mais c'est vrai que là, pendant 25 ans, mais c'est dans un contexte particulier qui est celui d'une très forte croissance économique, celui d'une mutation de la société qui voit la disparition des groupes sociaux considérés comme traditionnels et archaïques au profit de nouvelles classes moyennes qui apparaissent comme l'avant-pointe de la modernité. Et donc précisément, là, il y a eu pendant une trentaine d'années un consensus généralisé. Critiquer la technologie durant cette période, c'était vu avec méfiance comme étant une sorte de vichisme rampant ou de réaction. Donc là, il y avait quelque chose de très net. Et c'est vrai que depuis 20 ans, ce consensus, pour aller vite, techno-scientifique, techno-prophétique, on pourrait dire, ce consensus est rentré en crise. Alors, je dirais pour trois raisons principales. Bon, bah, évidemment, la crise économique, la dépression mondiale fait que la croyance dans une croissance indéterminée et sans fin est rentrée en crise. Donc on doute maintenant de la possibilité que l'industrialisation généralisée permettra d'accéder à un bonheur complet. Donc la crise, évidemment, crée. Et surtout, quelque chose de majeur, c'est l'émergence de la question du risque dans l'espace public, portée notamment par les nouveaux mouvements politiques que sont par exemple les écologistes, et qui évidemment mettent au cœur de leur critique la technologie et la technoscience interprétées sous l'angle des risques qui sont susceptibles d'amener avec eux. Et donc cette crise et cette émergence de nouveaux discours critiques qui obligent à une reconfiguration de la critique sociale traditionnelle va évidemment entraîner une crise du consensus qui s'était forgé après 45.
0: Un consensus forgé après 45, mais il n'était pas total, parce que on peut penser, je crois que c'est à Anders ou à Camus, qui avaient déjà des positions très critiques par rapport à la technique.
1: Il y a toujours eu des discours critiques sur la technique. Ce qui est intéressant d'observer quand on s'intéresse à l'histoire, c'est que l'intensité et la validité de ces discours critiques changent. Il y a des moments où ces discours critiques sont largement partagés et sont une sorte d'évidence sociale. C'est la situation au début du 19e siècle. Et il y a des moments où ces discours critiques sont renvoyés dans une forme de marginalité et sont portés par des intellectuels prophètes, mais qui sont eux-mêmes dans un grand isolement. Anders a passé sa vie à critiquer les développements de la technoscience, et la grande inquiétude d'Anders, c'était la question du nucléaire. Mais au-delà du nucléaire, dans son grand livre qui s'appelle L'obsolescence de l'homme, il analysait une sorte de dépérissement des sociétés humaines sous l'action de l'industrialisation généralisée. Et Anders passait son temps à se présenter lui-même comme un être incompris, complètement isolé dans la société. Et d'ailleurs, c'est vrai, hein, il est resté un philosophe très marginal qui a peu retenu l'attention. Les livres d'Anders ont été traduits en français seulement depuis une dizaine d'années. Jusque dans les années 90, il était quasiment inconnu, à part de quelques spécialistes.
0: Et Camus ?
1: Camus, la position de Camus est plus subtile. Camus était une sorte d'intellectuel moral, éthique. Et donc cette position de l'intellectuel éthique l'a amené à apporter des jugements critiques sur, notamment lui aussi, sur la question du nucléaire qui l'a beaucoup interrogé, sur la question de la guerre industrielle qui semblait comme la conséquence logique de l'industrialisation. Donc dans certains des textes de Camus, on a une critique de l'absurdité du monde industriel tel qu'il va, le mythe de Sisyphe, bon. Mais je pense pas que Camus ça soit au même niveau qu'Anders, hein. Mais il y en a quelques autres, hein. La grande figure qu'il faut citer, c'est évidemment Jacques Ellul, qui a été le premier grand critique de la technologie dans les années 50-60, à travers quelques livres comme Le Destin technologique, dans les mouvances écologiques aussi, toute une série d'intellectuels critiques à l'égard de la technologie qui sont maintenus.
0: Pour pas rester sur cette période pas très loin de nous, et pour rattacher votre livre à l'aspect historique, on peut aussi parler de Rousseau.
1: Bon, je cite Rousseau parce qu'il est le plus visible, le plus connu, mais il y a de très nombreux, en fait, philosophes ou économistes du XVIIIe siècle qui tiennent un discours critique sur la mécanisation. C'est-à-dire que la mécanisation est perçue comme un instrument de dépossession des hommes. Bon, évidemment, Rousseau, donc, c'est le discours sur l'origine de l'inégalité parmi les sociétés, c'est la redécouverte d'une sorte de nature première, originelle, vertueuse, contre la civilisation qui entraînerait une déperdition. Bon. Donc Rousseau a été peut-être l'un des premiers, d'un point de vue, à construire une distinction entre nature et culture, et à avoir un discours critique sur les réalisations de cette culture humaine qui nous couperait de nos racines naturelles. Mais ce qui est intéressant, c'est qu'il y en a beaucoup d'autres, hein. Il y a beaucoup d'économistes qui voyaient dans la machine un danger social. Et ce qui est intéressant, c'est de voir comment l'économie politique change la situation en une trentaine d'années seulement. Entre 1800 et 1830, ce qu'on appelle la question des machines est résolue. La question des machines, c'est l'idée que la machine pose problème dans l'ordre social. Or, cette question des machines va être résolue dans le sens de l'optimisme technicien en une trentaine d'années, autour de quelques grands penseurs qui vont avoir une influence considérable dans l'économie politique et qui vont fonder l'économie libérale actuelle, Ricardo en Angleterre, Jean-Baptiste Say en France, qui vont tous analyser le phénomène des brain machines et le phénomène des résistances populaires. Et ils vont fixer l'interprétation de ces résistances comme des résistances archaïques émanant d'un peuple fondamentalement ignorant. Et donc ils vont contribuer à rendre invisible la richesse en fait de la pensée qui était derrière ces violences et derrière ces actions de protestation.
0: En fait, vous en parlez souvent dans votre livre, c'est la capacité de cacher les enjeux sociopolitiques de cette question de la technique.
1: Bon, en fait, la question de savoir, il faut remplacer la séparation entre technophiles et technophobes par une autre division qui opposerait ceux qui pensent que la technique est neutre et évolue de manière linéaire, donc nécessaire, et ceux qui pensent que la technique est d'abord un objet politique et est d'abord un lieu de cristallisation de rapports sociaux et de rapports politiques, et qui considèrent que la technique ne s'inscrit pas dans une évolution linéaire déterministe, mais s'inscrit dans des trajectoires possibles. Et donc, il s'agit de faire pression pour qu'une trajectoire démocratique s'impose contre une trajectoire autoritaire. Donc la technique n'est pas neutre, la technique est un enjeu de sédimentation de rapports sociaux. En fait, et c'est ça qu'il faut comprendre, c'est que donc l'opposition, c'est pas entre ceux qui sont pour la technique et ceux qui sont contre, ce qui n'aurait aucun sens, puisque la technique est notre manière d'être au monde depuis l'origine des sociétés humaines. Donc ce qui compte, c'est de voir que la technique n'est pas neutre, et elle transporte avec elle un certain ordre social. Et donc, en ce sens, il faut repolitiser la question de la technique. Et l'histoire du 19e siècle, ça a été l'histoire d'une dépolitisation de la question de la technique pour en faire quelque chose de neutre qui... et finalement va dans le sens de l'histoire, et qui nous mène dans le sens de l'histoire.

les bombardements américains de Hiroshima et Nagasaki en août 1945 ont inauguré une nouvelle trajectoire dans l'histoire des technosciences. Une bombe de 3 mètres de long et de 4 tonnes et demi tue en l'espace d'un millième de seconde plusieurs centaines de milliers de personnes. Si la presse mondiale chante alors les louanges de ce prodige, certains y voient au contraire un tournant terrifiant et catastrophique et une nouvelle justification pour contester la technique. Dans Combat, Albert Camus en conclut que la civilisation mécanique vient de parvenir à son dernier degré de sauvagerie.

0: Tout à l'heure, on échangeait ensemble sur un certain nombre de personnages célèbres et d'intellectuels. Dans votre livre, vous dites qu'on peut découper cette résistance à la technique en deux voies, les intellectuels, qui amèneraient plus à un questionnement sur le désenchantement du monde, et pour caricaturer un peu ou simplifier, le monde plus ouvrier ou politique, qui là critique la technique plus sur un aspect social.
1: C'est vrai que je le dis, mais c'est très caricatural. Mais enfin, on pourrait distinguer, pour aller vite, deux critiques. La critique sociale, qui serait davantage portée par des groupes politiques et par le monde du travail.
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1: Et la critique artiste, qui en fait, qu'on trouve en parallèle et qui existe dès le 19e siècle dans les courants romantiques, par exemple, hein, qui, il y a toute une série d'artistes, de peintres, de romanciers, de poètes, qui voient dans la machine une sorte d'instrument terrifiant du diable qui va entraîner une déshumanisation. Donc là, on a deux types de rhétorique pour contester le phénomène technologique. Alors, c'est un peu caricatural parce qu'évidemment, les deux se rencontrent en permanence. Ce qui est intéressant, c'est de voir comment la critique artiste peut nourrir la critique sociale et comment la critique sociale nourrit la critique artiste. Donc, je crois qu'il y a quand même ces deux grandes vision de la critique de la technologie qui existe en parallèle et qui se recoupe en fait. Mais la critique artiste subsiste en permanence. La critique sociale fluctue beaucoup plus en fonction des rapports de force sociopolitique.
0: À vous lire, on a aussi le sentiment que la critique contre la technique ou la technique ou cette forme de technique a beaucoup évolué dans le temps et qu'aujourd'hui la technoscience, un de ses problèmes fondamentaux, c'est qu'elle exclut complètement les citoyens, l'opinion publique pour gérer la vie quotidienne et le futur en dehors de tout rapport avec les gens.
1: Une des grandes mutations de l'époque contemporaine entre le début de l'industrialisation et à nos jours, c'est qu'on a changé ce qu'on pourrait appeler de régime de production. La technique, au début de l'ère industrielle, était façonnée dans des contextes locaux, dans le cadre de métiers. Ce qui caractérise l'époque contemporaine, c'est la croissance de l'État et la croissance de l'appareil scientifique. Donc aujourd'hui, on ne peut plus parler de technique, en fait. Il faudrait parler de technoscience, parce que les deux sont toujours complètement imbriqués. Et c'est cette imbrication et ce contrôle, en plus dans un contexte de mondialisation, de développement de firmes multinationales hyper puissantes, de structures étatiques également très puissantes et qui contrôlent le monde de la recherche et de la production des sciences et des techniques, font que, évidemment, les critiques sociales qu'on pouvait trouver au début du 19e siècle ne sont plus possibles aujourd'hui. Parce qu'aujourd'hui, critiquer la technologie, ça implique de critiquer une technostructure gigantesque. Et donc évidemment, les stratégies d'action, les outils possibles pour critiquer la technique ne peuvent plus être les mêmes. Là où une communauté ouvrière pouvait se soulever pour résister contre l'introduction d'une machine par un fabricant et obtenir le soutien de toute la communauté contre ce fabricant, aujourd'hui, évidemment, ça n'a plus de sens de penser dans ces termes-là. Donc évidemment, ça implique qu'aujourd'hui, les luttes sociales doivent être complètement reconfigurées dans un contexte de mondialisation, d'émergence d'un espace public démocratique, avec des médias de masse qui modifient complètement la situation. C'était aussi la difficulté de ce petit livre de faire un lien entre des périodes historiques si différentes, si hétérogènes, dans lesquelles les modes d'action collective ont tellement changé, les formes même de la technique ont tellement changé. Il ne s'agit pas de dire que hier c'était comme aujourd'hui. Il s'agit justement de comprendre la singularité de notre configuration contemporaine en montrant ce qu'elle a d'exceptionnel et d'original par rapport à d'autres configurations qui ont pu exister auparavant.
0: Est-ce qu'on ne peut pas dire qu'il y a quand même au moins un vecteur commun entre toutes les époques? C'est celle de la capacité de mettre en place un pouvoir de domination par ceux qui maîtrisent la technique ou cette technique-là particulière?
1: Mais je dirais que ce pouvoir de domination, enfin, ce contrôle presque de plus en plus centralisé de ce qu'est la technique, n'a pas cessé de se renforcer. Et ça a explosé après 1945 avec l'entrée dans le régime technoscientifique, quoi. On doit appeler les choses comme ça. Moi, je dirais le point commun de tous ces mouvements de résistance, c'est le fait que finalement, malgré toutes les différences fondamentales qui existent, finalement, ces différentes contestations contestent toutes une trajectoire technologique et procèdent toutes à une politisation de la technologie. Et ça, c'est peut-être le seul point commun qui existe. Après, évidemment, les contextes sont différents, les motivations sont différentes, mais dans chaque cas, on assiste à une volonté de politiser la question des choix techniques, c'est-à-dire d'en faire une question de choix de société et de mode de vie collectif.
0: Parler de cela aujourd'hui à Grenoble, est-ce que ce n'est pas un lieu tout à fait exemplaire?
1: Évidemment, tous les débats autour de l'industrialisation de la région grenobloise, autour des nanotechnologies et l'agitation que ça suscite, que je suis de loin moi, sont en fait un laboratoire fascinant des questions actuelles de la politisation de la technique. Aujourd'hui, c'est vraiment intéressant parce qu'aujourd'hui, bon, même s'il y a toujours des gens qui diront que la technologie est la seule croyance dans laquelle on doit pouvoir se raccrocher pour espérer dans l'avenir, globalement, tout le monde est d'accord sur le fait qu'aujourd'hui, je pense, la technique est un problème et pas seulement une solution. Vous allez me dire peut-être que j'exagère, mais non, je crois qu'aujourd'hui, il y a un nouveau consensus quand même qui est en train de se constituer, qui est que la technique est un problème. Il y a une multitude de livres qui ont été publiés sur la question de la démocratie technique, qui en fait invite à réfléchir à qu'est-ce que ça voudrait dire de refaire de la technologie le résultat d'un processus de création collective et non pas le résultat d'un processus de dépossession émanant d'une minorité d'experts. Puisque la grande question qui nous intéresse aussi, c'est l'émergence de cette figure de l'expert. Et donc la construction d'une séparation entre le public et l'expertise, qui est l'autre grand mouvement de la modernité depuis le XVIIIe siècle, qui n'existait pas auparavant. C'est-à-dire cette émergence d'une séparation entre le discours de l'expertise, le discours de la science et le discours du public qui est considéré comme justement ignorant, etc. Et ça, c'est, évidemment, ce qui nous enferme aujourd'hui, c'est que ce discours, aujourd'hui, organise l'ensemble du débat public, en fait. Cette séparation entre l'expert et le profane organise tout le débat public. Il y a plein de travaux intéressants qui montrent, justement, que cette séparation, elle est fausse. Qu'en permanence, en fait, les technologies sont le résultat de processus d'hybridation, de rencontres entre, justement, l'expert et le profane. Et donc, ce qu'il faut, c'est trouver des formes procédurales pour faire en sorte que cette séparation, elle s'amenuise. Alors, ce que dit le gouvernement à propos, par exemple, des discussions ou des débats publics qu'ils organisent sur les nanotechnologies, c'est qu'en organisant ces débats publics, ils entendent faire émerger cette démocratie technique. Ce qu'on observe dans la pratique, c'est que ces manifestations ne sont pas des expériences de débat ou de façonnement démocratique de la technique. Ce sont des expériences tout à fait classiques de propagande politique ou d'expériences d'éducation des masses. Donc il y a des experts qui vont faire des conférences pour expliquer aux masses ce qu'est la nouvelle technologie et les raisons pour lesquelles il faut les accepter. Donc, mais c'est l'enjeu des débats actuels, tout ça.
2: L'intervention croissante des acteurs profanes dans les débats sur les risques technologiques témoigne du passage d'un rapport de délégation à une demande de participation sur les choix techniques. La redéfinition des rapports entre société civile et les choix technologiques apparaît nettement dans les débats contemporains sur les biotechnologies. Les scientifiques interviennent de plus en plus comme acteurs critiques de la science et des développements des techniques. L'expérience d'Asil Omar constitue une étape décisive dans ce processus. Cette conférence a réuni en 1975 en Californie près de 150 chercheurs venus de toute la planète à l'invitation de Paul Berg, futur prix Nobel de chimie en 80, elle appelait à un moratoire sur les manipulations génétiques afin d'éviter que des bactéries génétiquement modifiées se dispersent dans l'environnement. En dépit de son échec, cette conférence ouvre une ère de contestation croissante des choix technologiques. Avec les biotechnologies, on assiste au développement massif des résistances sociales et à une mutation technique de grande ampleur. Aux États-Unis, deux activistes de gauche radicale, issus de combats pacifistes des années 1960, Jeremy Rifkin et Ted Howard, publient en 1977 un best-seller qui contribue à sortir la question des manipulations génétiques du champ étroit des spécialistes où voulaient la contenir les experts d'Asil Omar.
0: Merci à François Jarige d'avoir bien voulu répondre à nos questions. Merci à Simone Sarah Chabert d'avoir prêté sa voix pour lire des extraits du livre de François Jarige, dont je vous rappelle le titre « Face aux monstres mécaniques, une histoire des résistances à la technique » paru aux éditions Radicaux Libres. Quant à moi, je vous souhaite une bonne semaine littéraire et je vous dis à la semaine prochaine pour un autre numéro de votre magazine Parole.
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0: bon, quand on regarde un peu la bourse aujourd'hui, on peut se dire quand même, ça avance.
1: Oui, on avance, c'est une évidence. Mais n'oublions pas qu'il y a des pour et des contre.
0: Et puis qu'il n'y a peut-être pas assez d'essence.
1: Pour faire la route dans l'autre sens.

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Oh là là, les Lyonnais, c'est bien que des quenelles, hein, comme on dit.

tailleur s'en trouvait fort aise. C'est un truc, disait-il, à laisser à l'écart. Après, pour l'enlever, il vous faut un béca. Et un béca, c'est une chaise.

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d'un cabriolet de 22 chevaux immatriculé en Espagne se dit qu'il lui faut porter secours à ce séminariste. Mais bientôt cette idée lui paraît ridicule, étant donné, petit A, qu'il ne roule pas sur la même autoroute, petit B, qu'il n'est pas au courant de cet accident.

0: La poésie des simples, une série inspirée par la nature, de Marilyn Guinet-Perminja. Le temps est lourd, son pas est lent et son cœur n'est pas léger. C'est Léna qui entre dans un bois pour y trouver un peu de fraîcheur pour le corps et peut-être un peu pour la tête, trop encombrée. C'est ça, elle manque d'air. Des pensées lourdes ont pris toute la place chez elle. Elles ont le poids d'une tristesse qui colle à ses baskets. Elle trouve un banc dans ce bois. Elle s'y assoit en soufflant. Un tilleul penche gentiment ses branches au-dessus de sa tête pour lui donner une ombre fraîche, dentelée de lumière. Léna lève la tête pour contempler le vitrail de feuilles au-dessus d'elle. Elle remercie l'arbre pour cette beauté. En revenant à elle, elle comprend le chemin qu'a pris cette tristesse pour arriver jusqu'à elle. Elle ne se sent pas reconnue pour ce qu'elle est. Elle rend service sans rien demander et on la dédaigne. Elle se sent invisible. À l'instant de cette pensée, un point de lumière bleutée se rend visible à elle. Elle se penche, elle s'approche. C'est une toute petite fleur en haut d'une tige. Elle sort sa loupe. Elle l'avait prise au cas où. Elle a bien fait. Elle se met à genoux près de la fleur. Et là, sous sa loupe, elle voit trois petites fleurs avec cinq pétales et un cœur jaune étoilé. Léna laisse échapper un « waouh » d'étonnement. Les pétales semblent bouger, se fermer légèrement, selon les passages des nuages. Elle n'en revient pas d'être une spectatrice chanceuse de la vie discrète d'une fleur. C'est un myosotis. Elle lui dit une ode pour la remercier d'être là pour elle. Ô myosotis, tu me regardes et je te vois, si je me baisse tout près de toi. Les humains qui ne se plient pas sont des géants ignorants, qui ne connaissent pas la beauté de tes fleurs et la finesse de tes boutons qui s'élèvent en escalier. Ta vie silencieuse est inimaginable. Non pas qu'elle soit cachée, non. Elle demande simplement d'entrer dans une autre dimension qui n'a rien d'extraordinaire ni de spectaculaire. Elle est celle de la simplicité et de la grâce. Tu regardes le ciel et l'or du soleil coule sur ton visage. Tu me dis, j'ai confiance dans la lumière qui se pose sur moi. Je me sens aimée, jamais abandonnée. Ô myosotis, je te vois et ta vie me regarde. Elle entre dans la mienne. Nous sommes comme deux sœurs se prenant par la main sur le chemin de leur destinée. Tu me donnes confiance en l'amour universel que chacun reçoit, sans aucune condition d'apparence. Aucun être n'est oublié, nulle part. Léna ressent en elle une porte qui s'ouvre, laissant filer un nuage gris. Il laisse de la place pour un sourire. Ceci grâce à la petite fleur de myosotis. Plutôt grâce à la conversation qu'elle a eue avec elle. Il lui a suffi de se pencher un peu vers elle, de s'intéresser à elle pour se reconnaître elle-même. C'était le myosotis avec un extrait de l'album Tibetan Bowls de Danny Becher.
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0: c'est moi, Jacques Chirac. Ne je plaisante.
1: Ouais, un peu révolutionnaire, un peu contestataire.
2: J'ai manifesté pendant près d'un mois contre les lois qui sont passées là, et effectivement, oui, j'ai levé le poing.
3: Ils sont extrêmes?
2: Parfois.

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1: C'était la veille de Noël, la neige couvrait les pavés, et ses pieds nus dans la ruelle, comme sur du sable dessiné, des petits pas tels ceux d'une fée, des pas que le vent effaçait, une bise hostile qui tournoyant, glaçait la fillette en haillons. Elle gémissait, semblait fléchir, mais lorsque passait un passant, elle esquissait un doux sourire, et lui proposait timidement.

0: dernier. L'image restera au Proche-Orient, celle du drapeau israélien flottant sur le château de Beaufort. L'armée de l'État hébreu s'est emparée de cette forteresse médiévale et avance toujours plus en profondeur au Liban. La France demande une réunion d'urgence du Conseil de sécurité. Et puis la gauche va-t-elle réussir à conserver le pouvoir en Colombie ou la droite va-t-elle le récupérer? Premier tour de la présidentielle aujourd'hui. Le candidat d'extrême droite, partisan d'une ligne dure avec les groupes armés, a de bonnes chances de se qualifier pour le second tour face au dauphin désigné du chef d'État sortant. Au bout du suspense, la victoire du PSG hier soir à la Puskás Arena de Budapest et la joie recueillie par Baptiste Leduc au Parc des Princes qui retransmettait la finale.
1: Jusqu'au bout, on a eu peur, j'ai peur, on a réussi, Paris est magique.
2: Incroyable, un match en grande émotion, on était sous tension, incroyable.
3: Les ascenseurs émotionnels, vraiment.
2: La première mi-temps, on a eu très très peur, première mi-temps. C'était dingue. Et là, on s'est réveillé, le pénalty nous a réveillé. Ah putain. Mais
3: on l'a fait.
0: La joie et un deuxième sacre de suite en Ligue des Champions qui fait entrer le PSG dans la légende. Un sacre obtenu, contrairement à l'an dernier, après un match difficile, cadenassé par une défense de fer d'Arsenal et qui s'est donc conclu au tir au but. Mais la nuit de Liesse a aussi été marquée par des violences en France, malgré les renforts des forces de sécurité. Un accident de motocross a fait un mort, plus de 200 blessés recensés, dont 8 grièvement. Près de 800 personnes ont aussi été interpellées. Aujourd'hui, c'est le retour des héros, détenteurs désormais d'une deuxième étoile européenne à Paris. Et ils vont être célébrés comme il se doit, avec un dispositif de sécurité, une nouvelle fois renforcé. Écoutez le ministre de l'Intérieur, Laurent Nunez.
4: Nous sommes qu'à la mi-temps de cette séquence, puisque ce soir à Paris, et dès cet après-midi, pardon, va se dérouler la célébration par les joueurs, avec les supporters, au Champ de Mars, donc en début d'après-midi. Et puis ensuite, il y aura un autre événement au Parc des Princes où les joueurs rencontreront leur public. On a le souvenir que l'an passé, évidemment, il y avait aussi eu en marge de la parade. L'an passé, c'était une parade. On a aussi le souvenir qu'il y avait eu un certain nombre d'incidents. Ce que je veux redire, c'est que nous répondrons avec la même fermeté, la même détermination. Il y aura beaucoup de fermeté, beaucoup de réactivité et on ne laissera rien passer.
0: Le ministre français de l'Intérieur, Laurent Nunez. Le château de Beaufort au Liban, cette forteresse médiévale qui surplombe le sud du pays est donc désormais aux mains des Israéliens. C'est un tournant décisif, dit le Premier ministre Benjamin Netanyahou, marquant une nouvelle étape de l'avancée terrestre de l'armée, avec des combats acharnés couplés à d'intenses frappes aériennes, ouvrant la voie à sa progression vers la région de Nabatieh, déterminée à écraser le Hezbollah pro-iranien. Israël a ordonné à la population d'évacuer une vaste zone de 40 kilomètres, bien au-delà du fleuve Litani. Dans une allocution, le Premier ministre libanais a fustigé hier la politique de la terre brûlée menée par Israël. Nawaz Shalam.
5: Israël ne vise plus seulement des sites ou des zones spécifiques. Il met en œuvre une politique de destruction totale des villes et des villages, ainsi que de tous les éléments essentiels à la vie qui s'y trouvent. Il procède également à des déplacements massifs de populations qui constituent une punition collective à l'encontre de nos civils pacifiques. Ces politiques sont condamnées par l'ensemble des normes, conventions et lois internationales. Israël doit donc savoir qu'avec sa politique de la terre brûlée, ses punitions collectives et la démolition des villages et des villes, il n'obtiendra ni sécurité, ni stabilité. Au contraire, cela ne fait qu'aggraver le fossé avec le peuple libanais, l'ensemble du peuple libanais, et laisse des blessures nouvelles et profondes dans la mémoire collective. Soyez assurés que l'État libanais ne ménagera aucun effort pour parvenir à un cessez-le-feu, garantir le retrait total d'Israël, obtenir la libération de nos prisonniers, permettre aux habitants de regagner leur foyer dans la dignité et la sécurité, et mener à bien la reconstruction.
0: Nawaf Salam, le Premier ministre libanais, qui ne remet pas en cause pour autant les discussions avec Israël qui doivent se poursuivre la semaine prochaine à Washington. La France demande, elle, une réunion d'urgence du Conseil de sécurité de l'ONU dénonçant une faute majeure d'Israël. Finalement, il n'est

0: pas pressé, Donald Trump l'affirme dans une interview. Lentement mais sûrement, le président américain assure qu'il obtient ce qu'il veut des Iraniens, alors que les négociations patinent toujours. Washington assure avoir obtenu l'engagement que Téhéran ne se dotera pas de l'arme atomique, ni en la fabriquant, ni en l'achetant. Les autorités iraniennes souhaitent toujours remettre les négociations sur le nucléaire à plus tard. En Colombie, premier tour de la présidentielle aujourd'hui, et c'est l'héritage de Gustavo Petro, premier président de gauche de l'histoire du pays, qui est en jeu. Resté populaire après 4 ans de mandat, il ne peut pas se représenter, mais il a désigné son héritier, Ivan Cepeda, par favori, et promet une révolution éthique. Il affrontera notamment le candidat d'extrême droite, Abelardo de la Espriella, qui le talonne dans les sondages. Ce dernier promet une main de fer contre les groupes armés et de sévères coupes dans les dépenses publiques. Les 41 millions d'électeurs colombiens ont le choix entre deux projets de société radicalement différents, Marine de la Moissonnière.
1: Ivan Cepeda, philosophe et défenseur des droits humains, compte poursuivre la politique de paix totale initiée par Gustavo Petro. Le président sortant a misé sur le dialogue pour convaincre les groupes armés, les paramilitaires et les guérillas de déposer les armes, sans succès. Au contraire, ces bandes criminelles en ont profité pour se renforcer. À droite, la sénatrice Paloma Valencia et l'avocat Abelardo de la Espriella veulent revenir à la méthode forte: bombardement, épandage de glyphosate sur les champs de coca et construction de méga-prisons. Sur le plan économique et social, là encore, Ivan Cepeda entend marcher dans les pas du président sortant et approfondir ses réformes en faveur des secteurs défavorisés. À l'inverse, Abelardo de la Espriella et Paloma Valencia veulent limiter le rôle de l'État et réduire les impôts. Les trois favoris de ce scrutin n'ont pas vraiment détaillé leurs propositions et ont refusé de participer à des débats. Aucun ne devrait remporter la présidentielle ce dimanche. Le second tour est prévu le 21 juin.
0: On vote aussi en Guinée aujourd'hui, après la présidentielle remportée en décembre par le général Mamadi Doumbouya, 4 ans après son coup d'État, élections législatives et communales que les principaux partis d'opposition dissous en mars dernier ont appelé à boycotter. Les législatives à Malte, le parti travailliste au pouvoir l'emporte. Le pari du premier ministre sortant, Robert Abela, qui avait convoqué ces élections anticipées, est donc réussi. Alors que le 9e sommet Choose France pour promouvoir l'attractivité du pays se tiendra demain à Versailles, le géant japonais SoftBank s'apprête à investir 75 milliards d'euros, une somme record, pour construire des data centers dans le nord de la France, plusieurs sites près de Dunkerque, Valenciennes et Amiens, pour abriter des infrastructures d'intelligence artificielle. Agnieszka Kumor.
2: Le président et le fondateur de SoftBank, Masayoshi Son, précise dans une interview à la Tribune dimanche que la décision d'investir en France lui est venue lors de la visite officielle d'Emmanuel Macron à Tokyo en avril. Le président français ne cesse de marteler son ambition de rattraper le leadership américain dans le domaine de l'IA. Selon le directeur général de Schneider Electric, partenaire du projet, cet investissement de 75 milliards d'euros est le plus gros qu'il y ait eu en France. SoftBank a jusqu'ici concentré ses projets aux États-Unis, au Japon et en Asie. Mais l'argument qui a parlé pour la France, c'est l'énergie. Très gourmand en énergie, les data centers pourront bénéficier en France d'une électricité abondante et décarbonée à 95%. Elle est majoritairement issue du parc nucléaire. On produit aussi de l'électricité en utilisant l'énergie hydraulique, éolienne et solaire. L'énergie thermique issue du gaz, du charbon et du fioul complète le mix énergétique français.
0: Un mot de tennis, décidément il ne fait pas bon être tête de série cette année à Roland-Garros. La Polonaise Iga Świątek, quadruple lauréate du tournoi, a été éliminée aujourd'hui par l'Ukrainienne Marta Kostyuk et en 2-7.
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5: Pour écouter mes consignes et faites attention aux secousses. Restez concentrés. Vous suivez le protocole habituel. On se retrouve en bas. Allez-y, en finale.
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6: Cyclones, inondations, feux de forêt, glissements de terrain ou tremblements de terre et tsunamis, Les catastrophes, souvent qualifiées de naturelles, chaque année sèment la mort et la destruction à travers le monde. Elles frappent particulièrement durement les plus vulnérables. Mais les drames humains entraînés par ces catastrophes ne sont pas si inéluctables. Les systèmes d'alerte, les plans de mise en sécurité de la population peuvent sauver des vies. Pour aider les États à se préparer, un exercice de simulation grandeur nature d'un séisme suivi d'un tsunami est organisé chaque année dans la zone Caraïbe. Cette année, 48 pays et près de 500 000 personnes ont été mobilisées sous l'égide des Nations Unies. Secours et société civile testent ainsi leur capacité de réaction et d'action. Catastrophe naturelle, le monde en alerte, un grand reportage de Jeanne Richard.
5: Allez-y, allez-y, on va tout le temps. Ne bougez pas, donc je vais vérifier que tout le monde soit bien présent, s'il vous plaît. 18, 20, 22, ok, vous êtes tous là. Alors, nous venons d'avoir un séisme, vous avez compris?
7: Oui, monsieur.
5: Vous avez eu les bons réflexes, restez calme. Après le coin d'un regroupement ici sur les gazonnés, il y a aussi un risque tsunami pour ce séisme-là. Pour la première fois, vous allez devoir me suivre et aller au point de rencontre là-bas, près du crédit agricole. Nous irons avec toute l'école. Donc vous me regardez et vous m'écoutez pour que les choses se passent dans le calme et en sécurité, d'accord?
8: Oui, monsieur.
5: Comment vous sentez-vous, ça va?
8: Oui, ça va.
5: Voilà, on ne panique pas et on avancera tranquillement. Il y a l'urgence, mais on reste organisé. Allez, venez.
1: Rodrigue Voitier est professeur de CM1 dans une école du Lamentin, l'une des communes littorales de Martinique. L'île des Antilles françaises est située sur une zone de subduction, là où s'entrechoquent les plaques terrestres des Caraïbes et des Amériques. Et son volcan, la montagne Pelée, est le plus dangereux de France. La Martinique est donc soumise à plusieurs risques naturels, séismes, éruptions volcaniques, coulées de boue, cyclones, tsunamis. Comme ses collègues, le professeur est formé aux premiers secours et en tant que responsable, il doit suivre un protocole bien établi.
5: Vous identifiez et appelez vos parents parce que j'ai l'adresse et le numéro de téléphone des parents. Et dans le sac, des denrées sèches et des bouteilles d'eau aussi. Si jamais nous devons rester là-bas.
9: Dans tout sac ?
5: Eh oui. Et normalement, je dois avoir aussi un autre sac que j'aurai bientôt, plus grand pour avoir plus d'éléments. Dont la bâche que nous avons pliée ce matin.
9: La bâche, elle sera un
10: ça va si on vient faire une pause peut-être.
5: La bâche, c'est-à-dire que si nous sommes coincés là ou pendant plusieurs jours, s'il n'y a plus d'électricité, il n'y a plus d'eau et que la route n'est pas accessible, nous allons devoir rester sur la bâche pour regrouper.
11: Donc vous avez un sac qui est toujours prêt au cas où?
5: Le sac est toujours à portée de main dans la classe de chaque enseignant. Chacun son sac. Il existe aussi au niveau du directeur de l'école une trousse de premier secours.
1: Et il sait l'importance des exercices d'évacuation.
5: Alors les exercices aident forcément parce que ça permet de donner aux élèves des automatismes. Parce que même si effectivement ils savent que ce n'est pas la réalité, le cerveau aime avoir certaines habitudes pour être dans sa zone de confort et pour la sécurité. Donc avec l'émotion, le jour J, il est clair que les choses ne se passent pas forcément comme sur du papier, comme en théorie, je dirais. Ceci dit, comme les élèves sont habitués à avoir certains gestes pour se protéger, d'autres gestes pour pouvoir évacuer, donc ils vont quand même suivre le protocole.
1: Et même si ces élèves ont bien conscience qu'il s'agit d'un simple entraînement, ils vivent quand même déjà avec émotion cette expérience.
12: Ça fait peur et puis...
13: sursauter.
12: Je crois qu'il y avait... une vague qui sautait au-dessus de l'école.
13: En fait, elle a cru que c'était un vrai tsunami, quoi. Qu'il y avait un vrai tsunami.
14: On avait peur, quoi.
15: Moi, j'ai trouvé que ça faisait un peu réaliste par rapport au bruit qui était fort.
16: Moi, surtout, ça m'a fait sursauter. Mais comme si un petit peu comme un exercice, donc j'ai pas eu trop eu peur. Mais si c'était vrai, j'allais avoir super peur.
17: Et j'ai trouvé que les enfants ont beaucoup paniqué, ils ont couru, ils ont fait que du n'importe quoi.
7: et ça pourrait nous mettre en danger si jamais c'était un vrai.
17: Moi, j'ai un peu paniqué au début. Je me suis fait un peu mal. Après, je trouve que les enfants de la classe et de notre classe aussi n'ont pas bien réagi parce qu'ils ont trop crié. Je trouve que c'est un peu réaliste. D'ailleurs, ça m'étonne qu'il y ait des gens qui ne pleurent pas.
18: Vraiment, je trouve que c'est une expérience à vivre pour mieux être en sécurité.
19: En quelques minutes, le site de regroupement est atteint. Un terrain situé en hauteur et à l'abri des vagues. La pression commence à retomber.
5: Et vous restez deux par deux comme tout à l'heure.
20: Vous avez quel niveau, vous?
5: Comme CM1.
20: CM1, ok.
19: Gaël Musquet, expert en gestion des risques naturels, pilote depuis plusieurs années l'exercice Caribou Wave en Martinique. Pour lui, l'important est d'inculquer aux enfants une culture du risque tsunami.
20: C'est pour moi la partie la plus importante, c'est que la génération qui est là puisse faire cet exercice et vivre dans sa chair ce que ça va lui demander d'évacuer. Il ne faut jamais oublier qu'on a tous un rôle à jouer dans ces moments-là, de l'enfant jusqu'au service de l'État. On n'a pas le droit, surtout dans nos zones fortement à risque, on doit passer à côté de ces exercices.
19: Et ce n'est pas un hasard, si c'est dans une école que l'épreuve est organisée, les enfants sont particulièrement vulnérables en cas de catastrophe naturelle.
20: Les personnes pauvres, les personnes qui sont dans des habitats précaires, les femmes, les enfants sont les premières victimes de ces catastrophes. Il faut imaginer que certains de ces enfants, le jour où ça arrivera, perdront peut-être un de leurs parents, perdront une partie ou toute partie de leur maison, ne pourront pas regagner forcément leur domicile tout de suite. Une personne en situation de handicap ou une personne vulnérable, une personne âgée, un bébé, a 4 fois plus de probabilité de décéder ou d'être blessé d'une catastrophe comme celle-là qu'une personne qui n'est pas en situation de handicap ou qui n'est pas en situation vulnérable. Donc il faut imaginer tous les dispositifs que l'on va devoir mettre en œuvre pour évacuer des bébés. Ça peut être des caddies de course. C'est ce qu'on a imaginé avec Madame Laborieux il y a quelques années pour mettre ces bébés dans des caddies de course pour pouvoir les évacuer de leur crèche. Idem pour des personnes âgées, des caddies de bricolage, hein, qu'on a dans des grandes enseignes de bricolage, les prépositionner pour évacuer rapidement ces personnes âgées dans la rue. Ça n'est marqué dans aucun manuel, ce que je viens de dire là, mais il faut être pragmatique, mais c'est encore une fois au moment de l'exercice que ces questions se posent et qu'il faut trouver en fait, des solutions.
19: Édith Laborieux, avec qui il a envisagé ce système D, est la 4e adjointe au maire du Lamentin en charge de la sécurité civile.
21: À tout moment, on peut s'attendre à avoir un séisme, un tsunami. On est une île, on aura 72 heures à attendre que les secours soient organisés, viennent vers nous. Il faut quand même que nous ayons un minimum de choses préparées pour attendre que les secours arrivent. On a besoin au niveau des villes d'avoir des financements pour les actions de prévention de grande ampleur. Je pense que si on le faisait, quand les ministres arrivent, quand les gens viennent après la catastrophe, ils auraient peut-être eu moins de sous à sortir. Il faut qu'on prépare la population, mais il faut qu'on ait les moyens financiers. Donnez-les-nous avant.
19: Pour aider les familles à se préparer, justement, l'élu veut distribuer des kits de survie à chaque écolier de la ville.
21: Nous, on va faire avec eux à l'école leur kit de survie et ils vont repartir avec leur sac préparé et tout, à mettre chez eux. Et en cas d'évacuation de la maison, en cas de risque, ils ont leur kit de survie.
19: Quelle est la base?
21: Alors la base, il faut d'abord des vêtements chauds parce que le retour d'expérience après le tremblement d'Haïti, c'est que les Haïtiens nous ont dit qu'il a fait que la température a chuté brutalement. Donc, des vêtements chauds, une couverture de survie, le sifflet, les couverts pour manger et puis des conserves, les papiers d'identité qu'on met dans une pochette en plastique pour que ça ne se mouille pas et puis un sac poubelle pour faire un manteau, un poncho si jamais il pleut et qu'on doit aller vers le centre d'hébergement. Et puis les petits, leur doudou et puis tout ce qu'ils aiment.
19: La terre tremble régulièrement en Martinique, mais les tsunamis sont bien plus rares. Le plus gros raz-de-marée à avoir frappé les côtes antillaises, et dont il reste des témoignages écrits, a eu lieu en 1755, après un séisme de magnitude 8,5 sur l'échelle de Richter, au large du Portugal. C'est justement sur ce scénario que se sont basés les experts de l'UNESCO qui coordonnent cet exercice dans toutes les Caraïbes. Mathieu Perroche, maître de conférence à l'Université de Montpellier et spécialiste du risque tsunami, est l'un d'entre eux.
0: On a donc un séisme qui a eu lieu le 1er novembre 1755. Séisme qui a détruit une bonne partie de la ville de Lisbonne. Et quelques minutes après ce séisme majeur pour la zone, un tsunami s'est produit et a commencé à toucher les côtes du Portugal. Ce tsunami s'est propagé à travers l'océan Atlantique, a touché donc non seulement les côtes du Portugal, mais on a aussi des témoignages sur les côtes marocaines, même jusqu'en Angleterre. Et pour le Maroc, par exemple, on a des hauteurs d'eau qui ont dépassé plusieurs mètres. On a même des témoignages qui relatent jusqu'à 10 mètres de hauteur d'eau pour cet événement. Les côtes les plus proches ont été atteintes près quelques minutes après le séisme. Mais surtout, cette onde de tsunami s'est propagée à travers l'océan Atlantique et a atteint les côtes des Antilles, les territoires des petites Antilles, à peu près 7h, 7h30 après l'événement.
19: Il ne faut pas s'imaginer une simple vague, mais un véritable mur d'eau qui se déplace à la vitesse d'un avion et qui emporte tout sur son passage.
0: Une vague normale, c'est vraiment les premiers mètres de la surface de l'eau qui sont déplacés, alors qu'un tsunami, c'est vraiment toute la masse d'eau depuis le fond sous-marin jusqu'à sa surface qui est en mouvement et qui va venir comme ça se fracasser finalement sur les côtes avec une vitesse très importante. Et cette vitesse fait que la capacité d'endommagement d'une vague de tsunami, même minime, va être beaucoup plus importante qu'une simple houle de tempête.
21: Juste derrière le câble, voilà, comme ça.
19: Devant un petit groupe d'étudiants venus de métropole pour suivre l'exercice tsunami en Martinique, Gaël Musquet, qui leur enseigne la gestion des risques majeurs, manipule câbles, perches et matériel électronique dans une maison située sur les hauteurs du Lamentin qu'ils ont transformée en véritable quartier général.
21: J'essaie de prolonger mon cours qu'ils ont eu avec moi, mes étudiants, sur préparer un blackout sur un territoire insulaire.
19: Car il ne s'agit pas seulement de mettre la population en sécurité. Les centrales électriques au fioul sont toutes deux situées en bord de mer.
21: Vous êtes une île, vous êtes coupée du monde, vous n'avez plus d'énergie, plus de moyens de télécommunication, plus de câbles transocéaniques pour vous relier. Comment vous faites pour communiquer? Donc la première antenne, hop là.
19: Il faut aussi penser aux centaines de bateaux et d'avions qui entourent l'île au moment de la catastrophe.
21: Et donc là, l'antenne qu'on a préparée hier, dont on a soudé le connecteur, on va devoir la fixer sur le mât qu'on aura fixé un peu en bordure de toiture pour pouvoir recevoir les signaux des avions et recevoir les signaux des bateaux qui sont autour de l'île. Parce qu'on pense pendant les tsunamis beaucoup aux personnes qui sont à terre, mais il y a aussi des gens en mer. Et donc ces personnes en mer, il faut qu'on puisse leur porter assistance parce que, ils ne pourront pas forcément accoster et ou atterrir. Et s'ils ne le peuvent pas, il faut qu'on puisse leur donner des informations pour qu'ils puissent prendre la bonne décision avec évidemment toute la sécurité qu'il y a de mise sur les passagers qu'ils transportent ou, et ça c'est aussi un danger, les matières dangereuses qu'ils transportent. Parce que ces bateaux, ils transportent du gaz, ils transportent des carburants, des hydrocarbures, ils transportent aussi des gaz irritants, des gaz toxiques. Et donc, c'est important qu'on puisse savoir ce qui est prioritaire, qui a besoin d'aide, qui est maître de sa manœuvre ou pas. Parfait. Donc là, notre mât, il est bon. Ça marche. Je suis content.
2: Du coup, t'as juste lancé le logiciel.
21: Le logiciel. Donc là, ce que l'on voit là sur l'écran, ce sont les trames des bateaux qui arrivent en temps réel. Chaque bateau là, si les bateaux qui sont là, c'est des bateaux qui arrivent au terminal pétrolier. Donc s'ils arrivent sur le terminal pétrolier, ça veut dire qu'ils représentent un danger pour la population et pour les infrastructures.
19: Et là, ce sont tous les avions du coup qu'il va falloir dérouter parce que l'aéroport en Martinique est aussi en zone tsunami, c'est ça?
21: Là, il ne s'agit pas juste d'envoyer l'avion à quelques kilomètres ou à quelques dizaines de kilomètres sur l'île d'à côté, mais que toutes les îles vont être impactées. Donc on parle de plusieurs centaines, voire plusieurs milliers de kilomètres que ces avions vont devoir parcourir pour aller sur une autre plateforme aéroportuaire, un autre aéroport, pour trouver un port sûr, comme on dit dans le milieu nautique. Là, il faut qu'on trouve un aéroport sûr.
20: en tenant compte aussi du fait qu'on ne peut pas faire atterrir 200 avions au même endroit. Il va falloir distribuer ces avions, ils sont plusieurs dizaines, voire plusieurs centaines, pour qu'ils puissent atterrir en toute sécurité.
3: Catastrophe sans précédent dans tous les pays limitrophes de l'océan Indien. Des raz de marée ont ravagé les côtes de l'Asie du Sud-Est, de l'Inde et surtout du Sri Lanka, extrêmement peuplé.
19: 26 décembre 2004, un séisme de 9,1 sur l'échelle de Richter au large de l'Indonésie provoque un tsunami qui dévaste plusieurs pays d'Asie du Sud-Est. Plus de 220 000 morts, des dizaines de milliers de disparus et des villes entières rayées de la carte comme soufflées par des bombes, comme en témoignent les premiers reportages aux 20h de France 2.
4: Cette vague-là n'est qu'une réplique, c'est dire la violence du raz-de-marée. Image ici du Sri Lanka, l'eau monte dans les quartiers et c'est le sauve-qui-peut. Des flots déchaînés qui ont pris au piège ses habitants, emportés l'un après l'autre dans les tourbillons.
19: À l'époque, il n'y a pas de prévention tsunami dans la zone. Il faut dire que les pays ne sont pas habitués à ces phénomènes rares dans l'océan Indien.
4: La violence du courant emporte tout sur son passage. Et le toit des bus devient un dernier refuge, bien fragile. Des corps rassemblés par dizaines dans des morgues, bientôt pleines. Après le passage du raz-de-marée, voici l'état de la côte. Des wagons déposés là comme des bottes de paille, des complexes hôteliers ravagés où l'on ne perçoit aucun signe de vie, des kilomètres de dégâts après le passage d'une vague de 10 mètres d'eau.
19: La communauté internationale prend alors conscience de l'importance des systèmes d'alerte précoce et un programme spécial tsunami est mis en place sous l'égide des Nations Unies tout autour du globe. L'exercice d'évacuation annuel dans les Caraïbes en découle. En France, désormais, en cas d'alerte, tous les téléphones portables bipent et reçoivent un message. C'est le système FR Alert testé ici en Martinique.
22: Ceci est un message pour tester notre réseau d'alerte. Un exercice de sécurité civile sur le risque de tsunami est en cours sur le département de la Martinique. En situation réelle, vous auriez reçu des consignes. Arrivée des premières vagues vers 18h. Évacuez le bord de mer avant 16h30. En mer, dirigez-vous vers le large. Respectez les consignes des autorités diffusées à la radio, télévision et sites institutionnels.
19: L'ennui, c'est que pour lancer cet appel, la France, comme d'autres États dans les Caraïbes, dépend de l'Agence météorologique américaine, seule à avoir les capacités techniques pour détecter les séismes et les tsunamis dans cette région. Agence dont veut se débarrasser Donald Trump, des centaines de chercheurs et d'experts ont déjà été licenciés.
20: Si on supprime des postes et des budgets de ce type d'agence, on met en danger la capacité des Américains eux-mêmes déjà de s'alerter pour les problèmes qui les concernent eux, mais comme on est dépendant d'eux, on risque aussi de nous, à un moment, d'être impactés.
19: Pour l'instant en tout cas, la sentinelle américaine continue à fonctionner et à collaborer. Mais Gaël Musquet plaide pour plus d'investissements pour que la France et l'Europe soient mieux préparées.
20: Aujourd'hui, on a seulement 5 pays qui sont dotés d'un système de détection de tsunami, donc les fameuses bouées DART, qui sont des bouées qui vont permettre de détecter avec une finesse de presque 1 cm une onde de tsunami. L'Inde, les États-Unis, le Japon, l'Australie et la Nouvelle-Zélande. Vous voyez que là, l'Europe, la France ne sont pas présents dans ces systèmes d'alerte précoce de détection des tsunamis. Mais on a bien vu dans les autres océans comment les peuples ont été impactés, quels ont été évidemment à la fois des morts, la pauvreté que ça induit. On n'est pas obligé d'expérimenter, il n'y a pas de fatalité de subir les affres et les angoisses de ces catastrophes. Et donc il faut se préparer, comme se sont préparés les Cubains, les Vénézuéliens, les Chiliens, qui ont évacué en 2015 plus de 1 million de personnes en quelques dizaines de minutes. Donc c'est dire à quel point à partir du moment où on a une volonté politique, il y a un chemin de la résilience. Et la Martinique, pas moins que notre territoire, doit se préparer parce que cela va se reproduire un jour. La question, c'est pas si, mais quand.
6: Catastrophe naturelle, le monde en alerte. Un grand reportage de Jeanne Richard, réalisation Eva Piedel.

J'ai fait un rêve. Un rêve qui se passait au bord de la mer, sur une plage, et puis un peu gris, pas très très chaud, une plage de petits graviers blancs. Puis j'étais là, je regardais au loin, je regardais l'horizon. Et puis, tout à coup, je vois sortir quelqu'un de l'eau. Alors au début, voilà, je ne voyais pas bien, quelqu'un de habillé en sombre et tout qui sortait. Et puis je vois cette personne qui s'approche vers moi. Oh, c'était mon papy Paul, avec sa vieille cardisse grise qu'il avait tout le temps, tout l'hiver, et sa casquette sur la tête, et qui s'avançait vers moi, les bras écartés, et le grand sourire, il était content de me faire la surprise de venir me voir. Ah, oh, c'était magique.

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0: Dames en heren, welkom in de trein. Deze trein stopt in Brugge, Gent, Brussel, Leuk. Open, mesdames et messieurs, bienvenue dans ce train. Ce train fera arrêt à Bruges, Gand, Bruxelles, Liège, Open et traversera les trois frontières linguistiques.
1: Listen.
0: Mesdames et messieurs, le prochain arrêt est Gent, où nous allons parler avec les trois sœurs issues de la vieille Belgique.
2: Entrez dans la danse, faites la révérence, sautez, dansez, embrassez qui vous voulez.
3: Bonjour. Je
2: ne
3: sais pas si vous souvenez de moi. Oui,
4: Sophie.
3: Oui, voilà, tout à fait, super.
5: Ce serait bien, ouais, merci. Tu te présentes et que tu expliques enfin, comment t'en es arrivé.
6: Ah. Comment tu vas?
7: Très bien, toi.
6: On est là.
7: Ah, mais t'étais avec ta jupe pour le chat. En
6: fait. Ben oui, hein. Ma jambe. Parce que je te dis pas ce que je peux voir.
7: Elle fait, oui, madame Nico.

0: Les prochaines destinations seront Liège et Eupen. À Liège, nous allons rencontrer Manu Carolo d'origine. Il a étudié à Liège et à Paris. Il a déménagé à Gand tout en travaillant à Verviers. Un nomade de notre époque.
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1: Je suis assistante de direction. Il va y avoir toute une partie qui est dédiée à mon manager direct. Je vais m'occuper de ses déplacements, gérer son agenda, les demandes de rendez-vous, les demandes de réunion, tout ce qu'il faut bouger, décaler, replacer. C'est souvent, on nous dit, mais vous êtes des magiciennes avec les agendas. Ben non, en fait, c'est notre métier. Donc, il faut savoir faire ça.
2: On est quand même au centre d'une organisation. Il faut savoir être à l'écoute, organiser, pas faire d'un...

0: 14 ans, mon ado.
1: Des fois, ça m'arrive de me dire, mais enfin, je suis l'assistante de tout le monde, moi. Mais j'en ai marre. Ça va jusqu'à mes parents qui me demandent de leur réserver des billets de train. Mais j'en ai marre, en fait.
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6: En préparant cet épisode, j'ai tout de suite pensé à Sandrine. Je l'ai rencontrée à France Culture lorsque je réalisais des reportages pour l'émission documentaire Les Pieds sur Terre. Elle y travaillait comme attachée de production, un métier peu connu mais essentiel au fonctionnement de la radio. En général, les attachées de production s'occupent de la programmation. Elles aident les présentateurs et responsables d'émissions à préparer les thématiques, accompagnent et rassurent les invités quand ils viennent parler en direct, écrivent les textes qui serviront pour le site internet et les réseaux sociaux. Sandrine accompagnait aussi toute l'équipe de reporters dont je faisais partie. Elle organisait les plannings d'enregistrement et de montage, elle répondait aux mails, filtrait les appels, elle réservait les studios et le matériel, prenait nos billets de train. Sandrine connaissait les rouages de la maison de la radio sur le bout des doigts. Elle trouvait toujours une solution à n'importe quel problème. Et puis, elle illuminait le petit bureau de la maison ronde dans lequel elle affichait des photos souvenirs de nos escapades ou les faire-part de naissance. Sandrine prenait des nouvelles, elle nous aiguillait, nous écoutait, nous rassurait, faisait le lien entre l'équipe et la productrice. Elle a beaucoup compté pour moi. Le métier d'attaché de production n'est pas le même que celui des assistantes de direction que vous allez entendre et qui travaillent dans le privé. Pourtant, en les écoutant, je me suis dit qu'il existait des échos entre ces métiers. Parce que les personnes qui les exercent restent toujours dans l'ombre, alors même qu'elles occupent une place centrale pour le bon fonctionnement des équipes. Elles doivent aussi jongler avec les caractères des uns et des autres et sont souvent obligées de rappeler quelles tâches leur incombent réellement ou pas. Je me souviens d'ailleurs que parfois, Sandrine pouvait lever les yeux au ciel si l'un ou l'autre en demandait trop. Ces métiers demandent aussi des capacités d'organisation, d'anticipation, d'empathie et d'écoute. Des compétences souvent dévolues aux femmes puisqu'elles sont depuis l'enfance socialisées à cela. C'est d'ailleurs pour ça qu'au début du XXe siècle, lorsque les besoins des entreprises ont changé, ce sont des femmes qu'on est allées chercher pour être sténodactylo et secrétaire, puis assistante en charge de tâches multiples et stratégiques, et non plus uniquement administratives. Qu'en est-il aujourd'hui? Alors même qu'il existe de plus en plus de directrices et de manageuses, presque aucun homme n'occupe le poste d'assistante de direction. Qu'est-ce que cela raconte de là où nous en sommes et du monde de l'entreprise? Quels sont les parcours professionnels et personnels de ces femmes que l'on entend si peu? C'est ce que j'ai voulu savoir en me rendant à une réunion du club des assistantes de direction de Lille.
7: Bonsoir à toutes et tous. Je suis bien contente parce que ça fait vraiment un moment qu'on essaye d'organiser cette soirée au Grand Palais. Bonne année à toutes et à tous.
6: Ce soir-là, une soixantaine d'assistantes se retrouvaient pour la nouvelle année. Ça se passait à Lille Grand Palais, l'immense salle de spectacle de la métropole qui leur ouvrait ses portes. Les rencontres, tous les mois, peuvent aussi se passer dans des hôtels, des restaurants ou des salles de séminaire qui en profitent pour présenter leurs infrastructures à celles qui, toute l'année, cherchent des lieux de séminaire et d'hébergement pour leurs entreprises et leurs patrons.
7: Nous avons un invité parce que c'est un adhérent homme potentiel. Donc mesdames, ce soir, je compte sur vous pour le convaincre.
6: Ces moments permettent surtout aux assistantes de direction de créer des liens forts entre elles et de se soutenir. C'est ce que m'ont expliqué Claire, Aurélie et Marie, vice-présidentes, présidentes et adhérentes du club.
0: Je suis Claire, je travaille depuis 3 ans chez Molnuk Healthcare, un laboratoire pharmaceutique suédois à Wasquehal dans le Nord. J'ai

0: 52 ans, j'ai un petit garçon et je suis mariée et j'habite donc dans le Nord. J'assiste le directeur de France dans son quotidien pour lui faciliter la vie, lui réserver un hôtel, un train, c'est d'autant que lui n'aura pas à s'en occuper, dans le sens où il a beaucoup, beaucoup de choses à gérer. Ça, c'est ce qu'il me dit souvent. Il me dit, je sais que quand tu t'en es occupé, généralement, ça roule. Je suis à son service dans le bon sens du terme. Il ne me demande pas de lui apporter son café et il ne m'appelle pas ma petite. Je pense que ça existe encore. Et on ne me fait pas des claquements de doigts pour m'interpeller. C'est plus moi. Quand je vois qu'il est en réunion toute la matinée, qu'il n'a pas le temps de prendre son café, qu'il lui a donné son café, il est content. Quand il me dit « j'arrive tardivement ce midi pour notre réunion, je n'ai pas le temps de moi-même, je vais aller chercher un repas pour deux. » Je sais que ça, ça lui fait plaisir. Avec son petit dessert préféré, je suis là pour ça, pour lui faciliter la vie. C'est vrai que par rapport à d'autres assistantes, j'ai quelqu'un qui est très indépendant, donc qui gère tout seul son agenda. Il n'est pas tout le temps là, il est assez absent. Mais parfois, il y a des sujets avec lesquels on est obligé d'avoir un face-à-face, parce que je sais qu'il est aussi concentré sur ce que je vais lui dire, parce que quand c'est au téléphone, ce n'est pas forcément le cas. Il m'aide à trancher s'il y a besoin de trancher. Sur des dossiers, moi, je m'occupe de la flotte automobile, des téléphones de l'ensemble de nos collaborateurs, etc. Ça peut être des décisions à prendre sur des sujets. Je vais changer tel prestataire pour les fontaines à eau. On va faire des économies, parce qu'il faut faire des économies avec les directeurs. Le prédire, en fait, parce que j'ai quand même une marge assez grande de manœuvre dans tout ce qui est prise de décision. Donc ça, c'est aussi quelque chose qui me plaît beaucoup. Les comités de direction, c'est moi qui les organise, qui envoie les invitations, qui réserve les salles, qui réserve les plateaux repas, qui prend les notes, qui fait les résumés, qui lance les dates. Dans des réunions stratégiques, j'ai toujours pu donner mon avis ou intervenir. Et je sentais que mon avis pouvait compter. Je suis une assistante, certes, mais je ne suis pas vouée juste à préparer la salle, mettre de l'eau pour tout le monde, apporter les viennoiseries. J'ai aussi mon jugement. C'est un sentiment de confiance. Hein. Si on n'a pas confiance envers son manager et l'inverse étant vrai, c'est compliqué. Et ça, c'est pas le cas forcément de tout le monde. En discutant avec mon directeur quand je suis arrivée, en fait, je suis arrivée post-Covid et il était important que les gens puissent se retrouver. C'est ce qu'il m'a demandé, de faire à ce que les gens aient envie de nouveau de revenir au bureau. C'était fédérer. Voilà, il fallait fédérer les équipes pour que tout le monde puisse se retrouver. Tout ce qui se passe dans le monde, l'économie actuelle, l'incertitude, ça n'aide pas à ce que les gens aillent bien. Je le ressens.
1: À quoi vous le sentez, du coup ?
0: Déjà, il y a beaucoup de discussions qui sont autour de cela. Tout ce qui est politique, tout ce qui est économique, le fait d'avoir un gouvernement qui, on ne sait pas ce qui va se passer, ça n'aide pas. Du coup, quand c'est comme ça, hop, on fait un petit déj. J'ai mis en place aussi, chaque début de semaine, un petit mot sur un tableau. Une bonne pensée, un truc du bonheur, ou après, des fois, je pose des questions et puis on me répond sur le tableau. Par exemple, c'est la journée du merci, à qui vous souhaiteriez-vous dire merci ? Je veux dire merci à tel collègue qui m'a aidé sur tel dossier. Je vais avoir des périodes où je vais, les collègues qui arrivent le matin et je leur ai mis un petit mot sur leur ordinateur. C'est bien les petits mots comme ça. Alors après, on les voit accrochés. C'est quelque chose que j'aime bien faire pour donner un petit coup de boost, c'est se dire allez, c'est reparti, on se redonne la pêche. Ça va pas changer, je sais bien que je révolutionnerai pas avec un petit déj et des petites viennoiseries, mais bon, je me dis que ça peut aider.
2: Vous avez l'air assez positif quand même dans la vie, non?
0: Il faut l'être, hein, surtout dans ce boulot, on peut vite craquer parce que y a de la pression, hein, je veux dire, moi je sais que c'est compliqué au niveau du stress, hein, quand on existe des grosses réunions où on sait qu'il va y avoir de l'écoute, ça va être se dire que là, il va pas y avoir de coupure technique, que le Teams est bien ouvert pour 3000 personnes qui vont se connecter et pas pour 300, parce que ça m'est arrivé une fois, c'est une anecdote dont je me souviendrai toute ma vie, je crois. Je ne sais pas si le prestataire a oublié ou si c'est moi qui n'ai pas été assez claire. Le jour de la conférence, le Teams devait être ouvert pour les 3000 personnes qui devaient se connecter et seuls 300 ont pu se connecter. J'ai rien pu faire. Ça a été une grosse déception, ça a été la fin du monde pour moi, ça y est, je me voyais partie. Et mon directeur a dit, tu sais, c'est comme ça, voilà, c'est tout. Et il ne m'en a pas voulu, mais c'est vrai que plus jamais je me fais avoir. J'ai le souci de faire bien. Alors c'est sans doute le syndrome de la fille aînée, qui doit toujours être bien, on doit donner l'exemple, on doit bien parler, être bien présenté, être présentable. Forcément que ça joue sur l'exigence que j'ai actuellement envers moi-même. Il faut demander à mon fils quand je reviens le soir ou à mon mari. Des fois, ils savent bien que j'étais stressée parce que je suis un petit peu... Il faut que ça redescende, la pression, il faut qu'elle redescende. C'est vrai que mon mari étant en déplacement toute la semaine, c'est un peu compliqué, mais c'est vrai qu'il prend sa part. Il cuisine à la maison, il fait les courses, donc il m'aide aussi hein, au quotidien. La semaine, je suis toute seule. Donc c'est vrai que du coup, on rentre et puis bah, c'est t'as quoi comme devoir, t'as eu quoi comme note, faire à manger, discuter quand même, essayer d'être présente, d'écouter ce qui se passe, d'être attentive aussi. Il va pas bien, il va bien, pourquoi il va pas bien, qu'est-ce qui se passe, il s'est disputé avec un copain, il y a la copine qui lui a dit non. Donc, c'est vrai que ça ne s'arrête jamais. En fait, je suis dans un hamster, dans une roue, voilà. Il y a l'agenda de mon directeur, l'agenda que j'ai au travail, et puis après il y a les agendas en dehors, c'est les réunions parents-prof, les réunions pour les orientations, les visites de lycée, le psychomotricien, l'orthophoniste, le dentiste, l'orthodontiste. Et je me dis, mais voilà, en fait, ma vie, c'est ça. C'est à la fois prendre soin de mes collègues, prendre soin de ma famille. Donc, c'est vrai que moi, je suis très présente, peut-être trop, je le sais.
1: On peut être trop présente.
0: Oh, je pense que je suis trop présente et qu'il y aurait besoin d'un petit lâcher-prise sur les devoirs, sur les notes, etc. Donc, je travaille sur moi pour avoir du lâcher-prise. Mais c'est pas évident. Quand on est comme ça, c'est vrai que même dans mon quotidien au travail, le lâcher-prise, c'est quelque chose de très compliqué. C'est pas toujours évident parce que moi, j'ai envie que mon ado, il soit heureux. Ces moments-là, c'est les meilleurs qu'il vit. J'aimerais qu'il profite, mais il y a cette épée de Damoclès, là, parce que ce qu'on va regarder, c'est quelle note il va avoir pour intégrer même son lycée, parce que on préférera prendre un enfant qui a 14 qu'un enfant qui a 8. C'est la pression qu'il y a à la fois sur nous et sur nos enfants. C'est vrai que le fait d'avoir le club d'assistantes, ça me permet aussi d'avoir une petite soupape de décompression, parler de sujets communs, de trouver nos solutions et de temps en temps se dire oh, j'en ai marre, mais de repartir boosté et de se dire bon bah on a tous des petits moments de moins bien et on est là les unes pour les autres. C'est vraiment de la sororité quoi. On forme vraiment un clan et ça fait du bien.
3: On est à la réunion annuelle du club des assistants de direction à l'occasion de la Galette des Rois. Et on est ici au Grand Palais qui est un lieu de réunions diverses et variées, de concerts, de théâtre. Voilà, c'est un lieu emblématique quand même de la ville de Lille. Et ils ont la gentillesse de nous accueillir ce soir.
4: C'est l'occasion de discuter avec des personnes qui occupent des postes assez proches des nôtres. Personnellement, moi, je suis toute seule dans mon bureau. J'ai beau aller voir mes collègues à droite à gauche dans le service. Donc ça change un petit peu le point de vue et d'avoir des relations entre collègues. Avoir des liens avec des structures différentes de la mienne, parce que moi, du coup, je bosse dans le public. Et ici, c'est quasiment que des entreprises privées. Voir comment ça se passe ailleurs, voir bénéficier de l'expérience des autres et de leur façon de faire et d'échanger avec elles.
3: Moi, ça me donne beaucoup de force en fait de me dire qu'on est représenté. On parle de nos métiers, on parle de nos difficultés, on parle de nos évolutions. Et je trouve que c'est important de se dire que finalement, on n'est pas juste cantonné à être au service d'eux et donc dans un petit coin d'eux et on appelle quand on a besoin. Il y a une vraie utilité à notre métier et on s'en rend compte justement quand on est dans un collectif comme celui-là.
5: L'esprit du club aussi, c'est qu'on échange sur les problématiques rencontrées, on se donne les bons plans, les tuyaux, des adresses, des trucs et astuces, voilà. Et en fait, quand il y a quelqu'un qui a une problématique de dernière minute, j'ai besoin d'une salle de séminaire pour tant de personnes, c'est dans 3 jours, et ben on a un groupe WhatsApp et voilà, on se répond. C'est hyper rapide, on est réactive en fait.
6: On se sent soutenu et je trouve que ça enlève de la charge mentale. À nos postes, c'est énorme. Et tu mets un mot sur le groupe, il y a toujours une fille qui a déjà été confrontée à ça, et qui propose une solution. Il y a une entraide qui s'est faite implicitement. Nous, on sait que c'est pas facile d'être assistant de direction. Par exemple, l'année dernière, on avait 6 assistantes qui étaient en burn-out. Pas des filles, enfin moi je dis des filles parce que pour moi c'est mes copines, pas des filles qui ont commencé à travailler il y a 2 ou 3 ans. Des gens qui avaient une certaine autonomie, bouteille, et qui ne peuvent plus. Par exemple, vous avez votre enfant, vous dites je vais à 80% parce que j'ai droit, et en fait on vous donne pas 80%, on vous donne 120%. Puis après on vous dit vous êtes incompétente et vous pouvez rien dire parce que on veut bien sentir que vous êtes une femme en fait. Il faut être altruiste, résiliente, multifonction, prête à tout pour que ça marche.
0: Et malgré tout, vous avez eu envie de continuer, vous, par exemple.
6: Oui, parce que j'avais l'impression de faire grandir ma région. Le fait qu'une entreprise se porte bien, grandisse, c'est ça, moi, ça a été porteur. Enfin, porteur. Dans mes choix de vie, oui.
1: Le club, ça m'a ouvert plein de portes. Ça m'a permis de porter la voix d'un collectif. C'est aussi l'exercice de la prise de parole tous les mois en réunion du club. Je pense que j'ai un caractère qui s'est affirmé. Des peurs qui sont tombées. Ça m'est arrivé l'année dernière, à un moment dans une réunion mensuelle, de faire une petite intro. Et c'était un moment professionnel pas simple pour moi. Ben, je l'ai évoqué en fait. Et de le dire, ben, je suis contente de vous retrouver. Moi, en ce moment, je vis une situation compliquée. Et ben, ça me fait du bien de vous retrouver en fait au sein de la réunion mensuelle. Et je l'ai dit aussi pour inviter les adhérentes à le faire si elles vivent la même situation en fait. Et c'est déjà arrivé que d'autres assistantes me disent bah moi en ce moment voilà c'est hyper compliqué avec mon manager. Justement hier soir j'ai échangé avec une de nos adhérentes qui me disait bah ils ont restructuré l'équipe. Pour 10 membres du comité de direction, on est 2 assistantes. J'ai 4 membres à gérer, dont 2 sur Paris. Et je lui dis ah ouais, du coup la proximité, bah, elle me dit on n'a plus en fait. Ça peut être un moment et un endroit de ressourcement. Je m'appelle Aurélie, j'ai 48 ans, j'habite sur l'Ambersart, j'ai 2 enfants, je suis née à Lille. Peut-être comme beaucoup d'étudiants après le bac, qu'est-ce que je vais faire ? Je ne sais pas. Donc, comme bonne fille à papa, je vais suivre les conseils de papa qui me propose de faire l'école des assistantes de direction. J'avais un papa chef d'entreprise qui devait croire en la profession de l'assistante, lui-même en ayant eu une. Et peut-être qu'il a vu en moi voilà, une future assistante et peut-être un métier avec lequel j'aurai toujours du travail, quel que soit le secteur, quelle que soit la taille de l'entreprise, voilà. Je pense que mon papa et ma maman, c'était un bon complément l'un de l'autre. Papa, c'était plus cette notion au niveau global entreprise, l'importance de la conscience professionnelle, de la rigueur, de l'engagement. Et une maman à la maison qui m'a montré l'importance de se taire et d'écouter. Elle savait aussi anticiper et voir à travers nous ce dont on allait avoir besoin, en fait. Et à la maison, il n'y a jamais quelque chose qui manquait. Et au fur et à mesure des années, je me suis rendu compte de ça aussi, de dire, ben, maman, finalement, elle parle pas beaucoup, elle est à la maison, mais elle fait plein de trucs en pensant aux autres, en fait.
7: Elle a pu aussi penser à elle ?
1: Pas spécialement, en fait. Maman, c'est quelqu'un d'assez, même beaucoup introverti, en fait. C'était aussi certainement pour compenser le fait qu'elle avait peu de centres d'intérêt. Le temps libre qu'elle avait et qu'elle n'utilisait pas pour elle, ben, elle le consacrait aux autres, en fait. Ou en tout cas, à mon père et à moi. Et à nos animaux. En sortant de l'école, donc là je suis partie dans l'industrie, une entreprise qui fabriquait des canons à air pour déboucher des silos ou des trémies en fait. Au niveau managérial, c'était très compliqué. C'était quelqu'un de très autoritaire, très froid. Ça lui posait pas de problème d'humilier les gens en réunion devant les autres, en pointant du doigt quelqu'un qui n'aurait pas fait le chiffre d'affaires ou en l'affichant devant tout le monde. Avec moi, c'est pas quelqu'un qui mettait de la proximité, c'est quelqu'un qui était très descendant, donc pas quelqu'un qui va te demander ton avis, qui va te proposer de proposer quelque chose, certainement pas quelqu'un qui va te proposer d'animer une réunion ou de faire évoluer tes missions ou quoi que ce soit en fait. Il donne ce qu'il a à faire et on exécute. J'étais jeune à l'époque, j'avais peur de lui. Le fait qu'il hausse le ton, le fait qu'il soit imprévisible... Un jour, il pouvait être de très bonne humeur et très chaleureux. Et le lendemain, il pouvait descendre avec le listing de tes pointages et de dire, bah, dites donc, ce jour-là, vous êtes arrivé plutôt tard Ah, pardon, j'avais 5 minutes de retard. Et vous êtes partie une minute à l'avance. Bon, voilà. Je suis arrivée un matin et sur mon bureau, il y avait des feuilles avec de l'écriture manuscrite. Et donc, il m'a dit, ça, c'est la fiche de lecture que mon fils doit faire. Donc, il faut que ce soit tapé et mis en forme pour ce soir. Ah, d'accord. Bon, je l'ai fait. Mais en même temps, moi-même, je me suis dit, on a passé un cap, là, en fait. Enfin, je sais pas, la prochaine étape, c'est aller chercher ses affaires au pressing et... Bon, non, en fait. Donc, j'ai démissionné quelques temps après. Après, j'ai fait la seule expérience professionnelle qui n'était pas de l'assistanat pour moi. C'était donc un poste de gestionnaire de stock, une enseigne textile de la région. C'est un métier que j'ai adoré. Tous les jours, on est au courant du chiffre d'affaires. Tous les jours, on peut savoir combien de pièces on a vendues sur ce modèle-là dans tel magasin ou dans tel pays. Tout ça, ça m'a passionnée. J'ai fait ça pendant un an. J'ai arrêté de manière un peu anticipée trop tôt, en fait, puisque mon papa avait racheté une entreprise et puis il voulait que j'aille travailler avec lui. Il m'a dit, bon, ben, maintenant j'ai racheté une entreprise et la question, c'est de savoir quand est-ce que tu viens. Voilà. Mon père, il terminait un cycle où il avait été directeur général salarié pendant 11 ans. Pour lui, l'étape d'après, c'était « maintenant, j'ai mon entreprise à moi, en fait ». Et puis après, c'est ma fille qui reprendra, et puis on va faire fructifier ça, et c'est un beau projet, etc. Enfin, voilà, quoi. Je me suis pas posé la question de me dire « bon, ben, il y a un projet de famille, c'est pas question que je dise non, en fait ». En tant que fille unique, s'il faut aller aider et travailler avec papa, ben j'y vais en fait. Malheureusement, au bout de 3 ans, c'était plié. Quand tu te prends 3 gros impayés, t'as plus de trésorerie. Donc, comment je fais pour payer mes salariés, mes charges, mes autres fournisseurs à moi ? Ben, c'est foutu en fait. C'était 3 années pas gaies, assez stressantes et c'était assez lourd en fait pour quelqu'un qui avait 25 ans. Par contre, ça m'a blindée sur le côté rigueur, finance, vigilance. Je sais que ça fait sourire aujourd'hui, hein. Ça fait sourire certains de mes collègues, mon côté à cheval sur les notes de frais ou les factures, mais ça vient de là en fait. Et donc je suis repartie sur un poste d'assistante de direction dans une PME, dans le secteur informatique. C'est un milieu exclusivement masculin. Des fois, il y a une ambiance vestiaire, très dans la déconnade, mais peut-être pas dans la discussion de fond. Professionnellement, ça n'a pas été ouf, mais personnellement, par contre, ça a été génial de faire partie d'une équipe. Moi qui ai besoin de cette bonne ambiance au quotidien, bah là, c'est clair que je l'avais. Il y avait ce qu'on peut appeler, tu sais, du chambrage. C'est leur manière à eux de te dire qu'ils t'aiment bien, qu'ils t'apprécient et que tu fais partie de l'équipe, et voilà. Avec mes collègues, il n'y avait jamais d'attaque personnelle, il n'y avait jamais de remarques sur ma personne. Par contre, ce qui pouvait être plus limite, c'était les remarques du DG en lui-même. Un jour, il me dit que je suis en tenue pour prendre la fessée. Bah ça, non, en fait. Il nous emmène sur Paris, moi et quelques collaborateurs, pour participer à un salon. Les femmes de l'entreprise, il nous dit « ça serait bien que vous mettiez des patins à roulettes et que vous en profitiez sur le salon pour distribuer des flyers ». Aurélie, c'est quoi ta pointure ? Je fais, moi, j'ai pas de pointure parce que je vais pas mettre de patins à roulettes. Là, pour moi, on est passé sur un autre niveau. En sortant de la réunion, j'ai un collègue qui m'a dit, ah ouais, toi, tu dis non au DG. Bah oui, je suis assistante de direction. Des personnes pour mettre des patins à roulettes et distribuer des flyers, ça s'appelle des hôtesses. Il y a des agences qui gèrent ça, en fait. Mais moi, c'est pas dans mes missions. Donc c'est non. Parce que si je dis oui au patin à roulettes, c'est quoi la prochaine ? Et quand est-ce que je dirai non la prochaine fois ? Et comment je l'argumenterai, en fait ? Donc je dis non tout de suite. C'est pas facile. Je pense que c'est avec l'âge, avec l'expérience, et c'est de dire, ça, c'est les limites que j'accepte pas, en fait. Advienne que pourra, peut-être qu'il va hurler, peut-être qu'il va me dire, bah si c'est comme ça, tu dégages. Mais je le mets dans la balance, et je me dis, ok, eh bien, si je perds mon job pour ça, bah c'est pas grave. Mais il ne s'est rien passé. Finalement, il n'y en a aucune de nous qui a mis des patins et qui a distribué des flyers. Et on est quand même allé sur le salon, en fait. Je suis restée 5 ans dans cette entreprise. Je suis partie et après, je suis arrivée dans l'enseigne textile où je suis aujourd'hui. Quand je suis arrivée dans cette enseigne, donc la personne qui m'a recrutée, je pense qu'en 2 ans, il a rattrapé 20 ans de confiance en moi et d'estime que je n'avais pas. Il a ouvert plein de portes. Au début, c'était classique, hein, c'était son agenda, ses notes de frais. Et puis, au fur et à mesure, ça a été bah, Aurélie, répond à mes mails. J'ai tel ou tel message à faire passer à l'équipe. Est-ce que tu veux bien me faire le brouillon ? Et puis, voilà. Et puis, au fur et à mesure, c'était Aurélie, tu le fais. Tu sais comment je m'exprime. Tu sais le message que j'ai envie de faire passer. À côté de ça, c'était aussi quelqu'un, peut-être un des premiers, qui m'écoutait. On faisait des points et puis il me dit, bon, comment tu vas ? Qu'est-ce que tu aurais envie de faire ? Comment tu vois les choses ? Cette réunion-là, je veux que tu en sois. Ce projet-là, j'aimerais bien que tu l'intègres. Ma voix compte. Ça a aussi été des messages comme « Quand t'es pas là, c'est pas pareil. Il n'y a pas la même énergie. » Quand tu construis cette relation de proximité, qu'on te fait de plus en plus confiance, je pense que c'est comme ça que t'es le plus productif. Tu peux écrire à la place de ton manager. Tu lui fais gagner un temps fou. Tu peux créer. Pour moi, c'est un moteur énorme, en fait. On va dire que c'est des graines qu'il a plantées et qui poussent encore aujourd'hui. Bon, malheureusement, ça a été rapide, parce que je trouve que 2 ans de collaboration, c'est quand même court. Parce qu'on lui a dit, bah, maintenant, c'est plus toi, ça va être quelqu'un d'autre, donc bouge. Il y en a eu une autre qui est arrivée, qui est restée 3 ans ou 4 ans, et puis au bout d'un moment, bah, c'est tu bouges, ça va être quelqu'un d'autre. Et par contre, nous, on est là. Nous, on ne bouge pas. Et on voit arriver les nouveaux managers et on s'adapte à leur personnalité, on s'adapte à leurs habitudes, on s'adapte à leurs souhaits. Et ce qui peut être fatigant, c'est toujours devoir changer ses habitudes ou sa relation ou de se dire, bon, avec ce manager-là, on a une super relation de proximité et de confiance. Je peux faire plein de choses et proposer plein de choses. Clac, maintenant je suis avec un manager où il ne partage plus grand chose et ça s'est fermé, ça s'est fermé, ça s'est fermé. Bon.
8: J'ai 44 ans, je suis maman, mariée, je suis rentrée dans l'entreprise en tant qu'assistante de direction. Une très petite entreprise. Quand je suis arrivée, j'avais clairement la sensation que ce poste, en fait, était un poste dédié aux femmes. Je sais que c'était pas dans la tête de mon dirigeant d'embaucher un homme sur ce poste. Dans les conversations qu'on pouvait avoir, dans la façon aussi dont il me présentait, c'était soi-disant la sensibilité féminine qui l'intéressait sur ce poste. Mais est-ce que derrière, il n'y a pas aussi une question de, surtout le rapport de force ? Pour lui, c'était plus simple de manager des femmes que des hommes. Au fur et à mesure, j'ai pu ressentir quand même une invisibilité des missions de l'assistante. En fait, je travaille donc avec des commerciaux. Les commerciaux, c'est important dans une entreprise. C'est ceux qui rentrent le chiffre d'affaires. Pour autant, la gestion de l'entreprise, les tâches quotidiennes, faire en sorte qu'une entreprise est en règle, permettre à toutes et à tous de travailler et de travailler dans des bonnes conditions, bah ça va être mon rôle. C'est des choses qui ne se voient pas, en fait. Derrière une fiche de paie, en fait, il y a du travail. Derrière une comptabilité, il y a des justificatifs à traiter, il y a des impôts à payer. Donc je me suis battue pour qu'on prenne conscience de ça, en fait. J'ai souhaité passer d'assistante de direction à office manager. Assistante de direction, on va assister une personne. Office manager, on est là pour aider l'entreprise et toute l'équipe. C'était ça ma volonté. C'est aussi parce que je suis amenée à travailler avec des directeurs d'agence qui sont des hommes. Je suis une femme plutôt petite, plutôt menue, on va dire, avec une petite voix. Je suis pas quelqu'un d'exubérante, je peux même être parfois introvertie. Et je me retrouve face à des hommes grands, qui ont une voix qui porte, qui ont des personnalités fortes, qui sont des commerciaux qui en veulent, avec des caractères trempés, des personnalités fortes. Donc à un moment donné, on se bat pas sur ce terrain-là. Hein. On va aller se battre sur la compétence, en ayant un peu réponse à tout, en ayant raison. Je suis utile autant que toi à l'entreprise. C'est aussi pour ça que je me suis battue pour ce poste d'office manager, puisque aujourd'hui je suis cadre de l'entreprise au même titre que mes confrères hommes, ce qui me permet aussi d'aller en réunion au CODIR avec eux. Et ça, ça change tout. On a quand même la chance d'avoir une équipe intelligente qui est très respectueuse, mais quand je suis arrivée, certaines personnes m'ont mise, moi, du fait que je sois assistante de direction, dans une case. C'était la case de la personne à qui on peut tout demander, n'importe comment, à n'importe quel moment. On va me demander de régler des problèmes informatiques, alors que clairement, c'est personne qui utilise mal son matériel. La question la plus fréquente, il n'y a plus de papier toilette. En fait, c'est pas le fait que ce soit mon sujet ou pas, parce que ça pourrait être très bien mon sujet. C'est le fait que les personnes ne se responsabilisent pas sur les sujets qui sont les sujets de tout le monde. Et alors ça, c'est drôle à voir aussi en entreprise, parce que ceux qui vont le moins anticiper, qui vont être le moins dans l'organisation, c'est clairement les hommes. Les fournitures, la vaisselle, comment on vit ensemble, en fait. Là, en ce moment, le sujet brûlant, c'est qui va prendre les torchons ce week-end pour les laver, entre une femme et une femme.

0: dans les toilettes, l'homme qu'on a en face de soi qui comprend pas tout de suite pourquoi la petite poubelle dans les toilettes elle pourrait être utile et amener du confort aux femmes, c'est compliqué. Mon métier, c'est pas de faire non plus de la pédagogie là-dessus, en fait. Donc, ça m'a provoqué de l'émotion, cette petite histoire de poubelle, parce que je me dis, bah tiens, on en est encore à devoir expliquer ce genre de choses, en fait. Autour de moi, j'ai des hommes qui sont sensibles au sujet des femmes. Et en fait, bah, parfois, l'entreprise, elle me rappelle que c'est pas le cas de tous les hommes. Je le vis pas toujours comme une injustice parce que faut mettre de côté parfois cette notion d'injustice. Parce que sinon on devient triste ou on devient en colère. Mais alors la colère, c'est cool. Moi j'ai du mal à me mettre en colère. C'est le point sur lequel je dois travailler. J'aimerais savoir me mettre en colère sans que ça me coûte autant. Mais c'est vrai que c'est libérateur. Et parfois ça fait avancer parce que les gens en face se disent ben tiens là on sent qu'on a déconné, qu'il faut faire attention, donc c'est une alerte. Moi j'ai cette capacité à encaisser les petites choses, mais si mon avis n'est pas considéré, si on me laisse pas le temps de finir ma phrase, si on déforme mes propos, quand c'est trop régulièrement, forcément là il faut se mettre en colère.
1: Tu te souviens quand tu t'es mise en colère au travail ?
0: Oui, je m'en souviens, parce que comme ça arrive pas souvent, je m'en souviens. Cette personne m'a appelée le soir, il était pratiquement 20h, donc moi je considère que c'est un peu tard. J'ai pour autant décroché, hein, j'aurais pu ne pas le faire. Et cette personne, en fait, me reparle d'un sujet qui n'a pas été traité, qui le met certes dans une situation un peu compliquée vis-à-vis de son client, mais qui clairement ne peut pas être résolu entre 20h et, on va dire, 9h du matin le lendemain. Et en plus, sur un ton quand même peu sympathique, ça a été renouvelé une fois, ça n'a pas été renouvelé trois fois. Et ça, clairement, c'est dû au fait que je suis une femme assistante. Tout est dit. Heureusement, j'ai eu la force de recadrer tout de suite. Et là, je pense à toutes celles qui n'ont pas pu faire ça tout de suite, en fait. Ou à celles qui le vivent au quotidien, par plusieurs personnes. Ça peut vite être pénible. Je me sens bien actuellement. Je suis dans une entreprise qui me respecte, qui m'écoute, qui évolue aussi beaucoup avec moi. Je sens à la fois qu'il y a une écoute, une évolution, de pouvoir s'exprimer librement sur la parité dans les équipes, de pouvoir dire bah tiens, ça manque d'une responsable femme. Ça permet aussi de faire prendre conscience de certaines choses à mon dirigeant sur des questions peut-être de stéréotypes. J'ai repris de multiples fois mon responsable sur non, le mercredi n'est pas que le temps des mamans, c'est le temps des parents. Voilà, c'est des choses qui rentrent à force. Donc c'est quand même positif parce que c'est quand même pas toutes les entreprises qui le permettent malheureusement. Et c'est là où je vais me dire, ça a du sens en fait ce que tu fais. Ça a beaucoup de sens.
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3: dames en heren, welkom in de trein. Deze trein stopt in Brugge, Gent, Brussel, Leuk. Eupen, mesdames en messieurs, bienvenue dans ce train. Ce train fera arrêt à Bruges, Gand, Bruxelles, Liège, Eupen et traversera les trois frontières linguistiques.
4: Listen.
3: Mesdames et messieurs, le prochain arrêt est Gent, où nous allons parler avec les trois sœurs issues de la vieille Belgique.
5: Entrez dans la danse, faites la révérence, sautez, dansez, embrassez qui vous voulez.
6: Bonjour. Je
5: ne
6: sais pas si vous vous souvenez de moi. Oui, Sophie. Oui, voilà, tout à fait, super.
7: Ce serait bien, ouais, merci. Tu te présentes et que tu expliques enfin, comment t'en es arrivé.
8: Ah. Comment tu vas?
6: Bien, bien toi.
8: Tout le monde est là.
6: Ah, mais t'étais avec ta jupe pour le chat. En fait.
8: Ben oui, hein. Sa jambe. Parce que je te dis pas ce que je peux
6: faire. Elle fait, oui, madame Nico.

0: Eupen. Les prochaines destinations seront Liège et Eupen. À Liège, nous allons rencontrer Manu Carolo. D'origine, il a étudié à Liège et à Paris. Il a déménagé à Gand tout en travaillant à Vergy. Un nomade de notre époque.
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1: Ici Explorateur 8, je me suis écrasé sur une planète à 4 années lumière, loin de notre centre. Presque tout mon matériel est détruit. Je ne connais pas la densité de cette planète ni sa teneur atmosphérique, enfin pour l'instant. Mais je n'éprouve aucune gêne.

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1: RFI, bonjour, 17h en temps universel, bonsoir, 19h à Paris, 20h à Beyrouth.
2: Nicolas Brousse.
1: Réunion d'urgence du Conseil de sécurité de l'ONU demain à la demande de la France suite à une nouvelle et marquante avancée de l'armée israélienne au sud Liban. L'heure est grave, nous dira un parlementaire libanais indépendant rencontré par notre envoyé spécial. On vote en ce moment en Colombie pour le premier tour de la présidentielle. Le chef de l'État sortant Gustavo Petro ne peut pas se représenter, mais le candidat de son camp, la gauche, est bien placé dans les sondages. Il affronte notamment un trumpiste. Reportage à Medellin. Emmanuel Macron va recevoir les joueurs du PSG à l'Elysée d'une minute à l'autre. Après le deuxième titre de champion d'Europe acquis hier soir face à Arsenal, les joueurs iront ensuite au Parc des Princes, rempli de supporters chauffés à blanc comme au Champ de Mars, leur première étape. Le Conseil de sécurité de l'ONU se réunit donc demain en urgence à la demande du ministre français des Affaires étrangères que nous avons entendu dans le précédent journal. Jean-Noël Barrot estime que rien ne peut justifier la prolongation des opérations militaires israéliennes au Liban et son occupation de plus en plus profonde. Réaction à l'annonce par le Premier ministre israélien Benjamin Netanyahu aujourd'hui d'un tournant décisif suite à la prise par son armée de l'emblématique forteresse médiévale de Beaufort, ainsi site aussi historique que stratégique, surplombant le sud du Liban et une partie du nord d'Israël, ouvrant la voie donc à une progression de l'armée vers la région de Nabatieh. Écoutez la réaction d'un parlementaire libanais indépendant, Melem Ralaf. Il devait effectuer une visite de solidarité hier dans le sud Liban, mais il en a été empêché par cette escalade militaire.
3: L'heure est grave, elle se manifeste de plus en plus par une occupation qui s'élargit et par une présence militaire sur le territoire. Pour décrire la situation actuelle, on est devant un transfert de population qui est systématique et qui est accompagné par un rasage d'habitations et de villages, accompagné par des bombardements systématiques de villages mitoyens à ces villages rasés, et allant sur une liberté d'assassiner toute cible qu'ils considèrent comme une cible, là où elle se trouve, même si elle se trouve dans des zones urbaines et civiles. Donc, on est en train d'établir un climat de peur. Cette approche-là est une approche qui nécessite de prêter attention à ces crimes de guerre, à ces crimes contre l'humanité.
1: Propos recueillis par notre envoyé spécial à Beyrouth, Nicolas Falaise. L'Ukraine affirme avoir frappé avec des drones un dépôt pétrolier et une station de pompage en Russie, dernière attaque en date visant à priver Moscou des revenus tirés de la vente d'hydrocarbures. Selon l'armée ukrainienne, aujourd'hui, des drones ont visé une station de distribution d'un important oléoduc dans la région russe de Kirov, au centre du pays, et un dépôt pétrolier dans la région de Rostov. Quant au drone qui a percuté un immeuble en Roumanie, près de la frontière ukrainienne, dans la nuit de jeudi à vendredi, et qui a fait de blessés. Le président roumain est formel ce soir. L'appareil expertisé est bien de conception russe. Moscou, qui s'en défendait et parlait de provocation ukrainienne, est donc responsable selon le chef de l'État. Dimanche électoral sur l'île de Malte, les résultats sont déjà connus. Le gouvernement travailliste

0: Albert Lardo de la Espriella, admirateur de Donald Trump, qui a lui aussi ses chances. Résultat, donc, je vous le disais, du monde aux urnes. Reportage à Medellin de Najed Benrabah.
1: Sous un soleil de plomb, les files d'attente sont longues et font le tour de l'école de quartier de Belén. D'un côté, les hommes et de l'autre, les femmes, pour une fouille de sécurité à l'entrée. Pour Marta, cette journée est décisive pour le pays.
2: C'est un jour très important pour la démocratie du pays. Nous mettons son futur et notre liberté en jeu. C'est pour ça qu'on vient, malgré cette chaleur estivale.
1: Juan Carlos ressort du bureau de vote avec le sourire.
3: J'espère que la Colombie votera pour la bonne personne. Une personne qui permette au peuple colombien, comme les agriculteurs ou les travailleurs, qui puissent s'élever dans l'échelle sociale. Non pas qu'ils soient égaux, mais qu'ils vivent avec la dignité.
1: À Medellín, jusqu'à présent, aucun incident grave n'a été signalé, sinon quelques problèmes d'organisation dans certains bureaux de vote. Les autorités sont très attentives pour garantir la sécurité des électeurs et les forces de l'ordre présentes à chaque coin de rue. Najed Benrabah, Medellín, RFI.
0: Vote en cours également en Guinée pour une heure encore, élections législatives et communales qui font suite à la présidentielle de décembre dernier, qui a vu la victoire du général Doumbouya 4 ans après son coup d'État. Près de 7 millions d'électeurs sont appelés aux urnes. Mais la mouvance présidentielle GMD fait face à des adversaires au poids politique réduit. L'ex-parti au pouvoir, le RPG, comme la principale force d'opposition sous l'ancien régime, l'UFDG, dissous et désormais regroupé au sein des Forces Vives, ont appelé au boycott. On en reparle dans Afrique Soir, première édition à 18h30 TU. Deux hommes en provenance de République démocratique du Congo et d'Ouganda présentant des symptômes compatibles avec le nouveau virus Ebola ont été placés à l'isolement au Brésil ce soir, annonce des autorités qui poursuivent leur investigation après de premiers examens. Des dizaines de personnes tuées ce dimanche lors d'une explosion dans le nord de la Birmanie, en territoire contrôlé par des rebelles qui ont évoqué la détonation accidentelle d'engins explosifs. Selon les sources de l'agence France-Presse, on parle de 46 à 69 morts et 70 blessés, dont des enfants. On part pour Roland-Garros. La Polonaise Iga Swiatek, quadruple lauréate de Roland-Garros, a été éliminée cet après-midi en 8e de finale du Grand Chelem parisien par l'Ukrainienne Marta Kostyuk, 7-5-6-1. C'est elle donc qui affrontera mardi une autre Ukrainienne, Elina Svitolina. Swiatek pouvait rêver d'un meilleur cadeau pour son 25e anniversaire aujourd'hui, mais la Polonaise a sombré après avoir pourtant pris les devants lors du premier set, un coup d'arrêt sur lequel elle est revenue avec beaucoup de lucidité.
4: Parfois, il y a des défaites plus dures à encaisser parce que vous savez qu'il s'agissait d'un jour sans ou que votre adversaire était meilleur. Tout dépend des raisons derrière la défaite. Aujourd'hui, c'était difficile et je ne peux rien faire d'autre que d'en tirer les leçons et de travailler pour faire mieux la prochaine fois. J'ai plus de difficultés que l'an dernier à gérer mon stress. Je me suis sentie hors de forme et j'ai commis des erreurs que j'aurais aimé éviter. Je voulais prendre moins de risques, mais la balle partait dans tous les sens. Ça m'a fait douter et j'ai essayé de m'appuyer sur mon dialogue intérieur, mais c'était dur aujourd'hui.
0: Des propos recueillis par Babacar Diarra à Roland-Garros. Sa défaite signifie que la 125e édition de ce tournoi de tennis couronnera un nouveau lauréat chez les hommes comme chez les femmes pour la première fois depuis 2016. À détour par l'Est de la France, le centre Pompidou-Metz annonce ce dimanche avoir porté plainte contre X après un vol survenu sur une œuvre emblématique de Maurizio Cattelan. Elle s'appelle Comédiane, cette œuvre, et elle représente une banane fixée au mur par un ruban adhésif, le fruit ayant disparu. Un fruit remplacé, et l'œuvre a donc retrouvé sa présentation initiale très rapidement. Même si la valeur de cette œuvre réside dans son certificat d'authenticité et dans le protocole qui régit sa présentation, plutôt que dans son élément périssable qui est remplacé tous les 3 jours, puisque c'est véritablement une banane, un vrai fruit, l'établissement Pompidou-Metz condamne cet acte qui porte atteinte au respect dû aux œuvres exposées. Les nouveaux champions d'Europe sont rentrés à Paris avant de célébrer leur titre dans leur stade du Parc des Princes tout à l'heure. Les joueurs du PSG sont passés par le Champ de Mars où les attendaient des milliers de supporters chauffés à blanc. Ils vont ensuite être reçus au palais présidentiel de l'Élysée. Ils viennent même d'arriver. Raphaël Delvolvé, vous êtes en direct de l'Élysée, vous nous confirmez ? Vous nous confirmez surtout que la ligne vient de lâcher à nouveau. Je vous le rappelle donc, les joueurs du PSG sont en train d'arriver. Ils vont être reçus par le président français Emmanuel Macron qui va bien évidemment les féliciter. Les joueurs qui iront ensuite

0: au Parc des Princes. On va retenter la liaison avec l'Elysée. Raphaël Delvolvé, vous êtes là, les joueurs aussi.
1: Nicolas, tout va bien.
0: Voilà, tout le monde est là. Il vous reste 25 secondes, Raphaël, on va faire très vite.
1: Tout juste d'arriver avec la coupe en grandes oreilles entre leurs mains, dans les mains plus précisément du capitaine Marquinhos. Tout le staff est actuellement en train de s'entretenir avec Emmanuel Macron dans ce qu'on appelle le salon des ambassadeurs, où se tient habituellement le Conseil des ministres. Entretien prévu pour durer une petite dizaine de minutes avant une réception organisée dans la foulée, avec prise de parole en public d'Emmanuel Macron, attendu sur le versant sportif pour féliciter évidemment l'exploit des Parisiens.
0: Merci Raphaël, 19h10 à l'Élysée et sur RFI.
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4: Écoutez mes consignes et faites attention aux secousses. Restez concentrés. Vous suivez le protocole habituel. On se retrouve en bas, allez-y, en financière.
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5: Cyclones, inondations, feux de forêt, glissements de terrain ou tremblements de terre et tsunamis, les catastrophes souvent qualifiées de naturelles, chaque année sèment la mort et la destruction à travers le monde. Elles frappent particulièrement durement les plus vulnérables. Mais les drames humains entraînés par ces catastrophes ne sont pas si inéluctables. Les systèmes d'alerte, les plans de mise en sécurité de la population peuvent sauver des vies. Pour aider les États à se préparer, un exercice de simulation grandeur nature d'un séisme suivi d'un tsunami est organisé chaque année dans la zone Caraïbe. Cette année, 48 pays et près de 500 000 personnes ont été mobilisées sous l'égide des Nations Unies. Secours et société civile testent ainsi leur capacité de réaction et d'action. Catastrophe naturelle, le monde en alerte, un grand reportage de Jeanne Richard.
4: Allez-y, allez-y. Alignez-vous de part d'autre, je vais vérifier que tout le monde soit bien présent, s'il vous plaît. 18, 20, 22, ok, vous êtes tous là. Alors, nous venons d'avoir un séisme, vous avez compris?
6: Oui, monsieur.
4: Vous avez eu les bons réflexes, restez calme. Après le coin d'un regroupement ici sur les gazonnés, il y a aussi un risque tsunami pour ce séisme-là. Pour la première fois, vous allez devoir me suivre et aller au point de rencontre là-bas, près du Crédit Agricole. Nous irons avec toute l'école. Donc vous me regardez et vous m'écoutez pour que les choses se passent dans le calme et en sécurité, d'accord?
7: Oui, monsieur.
4: Comment vous sentez-vous, ça va?
7: Oui, ça va.
4: Voilà, on ne panique pas et on avancera tranquillement. Il y a l'urgence, mais on reste organisé. Allez, venez.
3: Rodrigue Voitier est professeur de CM1 dans une école du Lamentin, l'une des communes littorales de Martinique. L'île des Antilles françaises est située sur une zone de subduction, là où s'entrechoquent les plaques terrestres des Caraïbes et des Amériques. Et son volcan, la montagne Pelée, est le plus dangereux de France. La Martinique est donc soumise à plusieurs risques naturels, séismes, éruptions volcaniques, coulées de boue, cyclones, tsunamis. Comme ses collègues, le professeur est formé aux premiers secours et en tant que responsable, il doit suivre un protocole bien établi.
4: Vous identifiez et appelez vos parents parce que j'ai l'adresse et le numéro de téléphone des parents. Et dans le sac, des denrées sèches et des bouteilles d'eau aussi. Si jamais nous devons rester là-bas.
8: Dans tout ça ?
4: Eh oui. Et normalement, je dois avoir aussi un autre sac que j'aurai bientôt, plus grand pour avoir plus d'éléments. Dont la bâche que nous avons pliée ce matin.
8: La bâche, elle sera un petit peu rien.
9: Ça va servir à faire une pause peut-être.
4: La bâche, c'est-à-dire que si nous sommes coincés là ou pendant plusieurs jours, s'il n'y a plus d'électricité, il n'y a plus d'eau et que la route n'est pas accessible, nous allons devoir rester sur la bâche pour regrouper.
10: Donc vous avez un sac qui est toujours prêt au cas où?
4: Le sac est toujours à portée de main dans la classe de chaque enseignant. Chacun son sac. Il existe aussi au niveau du directeur de l'école une trousse de premier secours.
3: Et il sait l'importance des exercices d'évacuation.
4: Alors les exercices aident forcément parce que ça permet de donner aux élèves des automatismes. Parce que même si effectivement ils savent que ce n'est pas la réalité, Le cerveau aime avoir certaines habitudes pour être dans sa zone de confort et pour la sécurité. Donc avec l'émotion, le jour J, il est clair que les choses ne se passent pas forcément comme sur du papier, comme en théorie, je dirais. Ceci dit, comme les élèves sont habitués à avoir certains gestes pour se protéger, d'autres gestes pour pouvoir évacuer, donc ils vont quand même suivre le protocole.
3: Et même si ces élèves ont bien conscience qu'il s'agit d'un simple entraînement, ils vivent quand même déjà avec émotion cette expérience.
6: Ça fait peur et puis...
11: sursauter.
6: Je crois qu'il y avait une vague qui sautait au-dessus de l'école.
11: En fait, elle a cru que c'était un vrai tsunami, quoi. Qu'il y avait un vrai tsunami.
12: On avait peur, quoi.
13: Moi, j'ai trouvé que ça faisait un peu réaliste par rapport au bruit qui était fort.
14: Moi, surtout, ça m'a fait sursauter. Mais comme c'est un petit peu comme un exercice, donc j'ai pas eu trop eu peur. Mais si c'était vrai, j'allais avoir super peur.
15: Et j'ai trouvé que les enfants ont beaucoup paniqué, ils ont couru, ils ont fait que du n'importe quoi. Et ça pourrait nous mettre en danger si jamais c'était un vrai.
16: Moi, j'ai un peu paniqué au début. Je me suis fait un peu mal. Après, je trouve que les enfants de la classe et de notre classe aussi n'ont pas bien réagi parce qu'ils ont trop crié. Je trouve que c'est un peu réaliste. D'ailleurs, ça m'étonne qu'il y ait des gens qui ne pleurent pas.
17: Vraiment, je trouve que c'est une expérience à vivre pour mieux être en sécurité.
3: En quelques minutes, le site de regroupement est atteint. Un terrain situé en hauteur et à l'abri des vagues. La pression commence à retomber.
4: Et vous restez deux par deux comme tout à l'heure.
18: Vous avez quel niveau, vous?
19: Comme CM1.
18: CM1, ok.
3: Gaël Musquet, expert en gestion des risques naturels, pilote depuis plusieurs années l'exercice Caribou Wave en Martinique. Pour lui, l'important est d'inculquer aux enfants une culture du risque tsunami.
20: C'est pour moi la partie la plus importante, c'est que la génération qui est là puisse faire cet exercice et vivre dans sa chair ce que ça va lui demander d'évacuer. Il ne faut jamais oublier qu'on a tous un rôle à jouer dans ces moments-là, de l'enfant jusqu'au service de l'État. On n'a pas le droit, surtout dans nos zones fortement à risque, de passer à côté de ces exercices.
3: Et ce n'est pas un hasard, si c'est dans une école que l'épreuve est organisée, les enfants sont particulièrement vulnérables en cas de catastrophe naturelle.
20: Les personnes pauvres, les personnes qui sont dans des habitats précaires, les femmes, les enfants sont les premières victimes de ces catastrophes. Il faut imaginer que certains de ces enfants, le jour où ça arrivera, perdront peut-être un de leurs parents, perdront une partie ou toute partie de leur maison, ne pourront pas regagner forcément leur domicile tout de suite. Une personne en situation de handicap ou une personne vulnérable, une personne âgée, un bébé, a 4 fois plus de probabilité de décéder ou d'être blessé d'une catastrophe comme celle-là qu'une personne qui n'est pas en situation de handicap ou qui n'est pas en situation vulnérable. Donc il faut imaginer tous les dispositifs que l'on va devoir mettre en œuvre pour évacuer des bébés. Ça peut être des caddies de course. C'est ce qu'on a imaginé avec Madame Laborieux il y a quelques années pour mettre ces bébés dans des caddies de course pour pouvoir les évacuer de leur crèche. Idem pour des personnes âgées, des caddies de bricolage, qu'on a dans des grandes enseignes de bricolage, les prépositionner pour évacuer rapidement ces personnes âgées dans la rue. Ça n'est marqué dans aucun manuel, ce que je viens de dire là, mais il faut être pragmatique. Mais c'est encore une fois au moment de l'exercice que ces questions se posent et qu'il faut trouver en fait, des solutions.
3: Édith Laborieux, avec qui il a envisagé ce système D, est la 4e adjointe au maire du Lamentin en charge de la sécurité civile.
21: À tout moment, on peut s'attendre à avoir un séisme, un tsunami. On est une île. On aura 72 heures à attendre que les secours soient organisés, viennent vers nous. Il faut quand même que nous ayons un minimum de choses préparées pour attendre que les secours arrivent. On a besoin au niveau des villes d'avoir des financements pour les actions de prévention de grande ampleur. Je pense que si on le faisait, quand les ministres arrivent, quand les gens viennent après la catastrophe, ils auraient peut-être eu moins de sous à sortir. Il faut qu'on prépare la population, mais il faut qu'on ait les moyens financiers. Donnez-les-nous avant.
3: Pour aider les familles à se préparer, justement, l'élu veut distribuer des kits de survie à chaque écolier de la ville.
21: Nous, on va faire avec eux à l'école leur kit de survie et ils vont repartir avec leur sac préparé et tout, à mettre chez eux. Et en cas d'évacuation de la maison, en cas de risque, ils ont leur kit de survie.
3: Quelle est la base?
21: Alors la base, il faut d'abord des vêtements chauds parce que le retour d'expérience après le tremblement d'Haïti, c'est que les Haïtiens nous ont dit qu'il a fait que la température a chuté brutalement. Donc, des vêtements chauds, une couverture de survie, le sifflet, les couverts pour manger, et puis des conserves, les papiers d'identité qu'on met dans une pochette en plastique pour que ça ne se mouille pas, et puis un sac poubelle pour faire un manteau, un poncho si jamais il pleut et qu'on doit aller vers le centre d'hébergement. Et puis les petits, leurs doudous, et puis tout ce qu'ils aiment.
3: La terre tremble régulièrement en Martinique, mais les tsunamis sont bien plus rares. Le plus gros raz-de-marée à avoir frappé les côtes antillaises, et dont il reste des témoignages écrits, a eu lieu en 1755, après un séisme de magnitude 8,5 sur l'échelle de Richter, au large du Portugal. C'est justement sur ce scénario que se sont basés les experts de l'UNESCO qui coordonnent cet exercice dans toutes les Caraïbes. Mathieu Perroche, maître de conférence à l'Université de Montpellier et spécialiste du risque tsunami, est l'un d'entre eux.
1: On a donc un séisme qui a eu lieu le 1er novembre 1755. Séisme qui a détruit une bonne partie de la ville de Lisbonne. Et quelques minutes après ce séisme majeur pour la zone, un tsunami s'est produit et a commencé à toucher les côtes du Portugal. Ce tsunami s'est propagé à travers l'océan Atlantique, a touché donc non seulement les côtes du Portugal, mais on a aussi des témoignages sur les côtes marocaines, même jusqu'en Angleterre. Et pour le Maroc, par exemple, on a des hauteurs d'eau qui ont dépassé plusieurs mètres. On a même des témoignages qui relatent jusqu'à 10 mètres de hauteur d'eau pour cet événement. Les côtes les plus proches ont été atteintes près quelques minutes après le séisme, mais surtout, cette onde de tsunami s'est propagée à travers l'océan Atlantique et a atteint les côtes des Antilles, les territoires des petites Antilles, à peu près 7h, 7h30 après l'événement.
3: Il ne faut pas s'imaginer une simple vague, mais un véritable mur d'eau qui se déplace à la vitesse d'un avion et qui emporte tout sur son passage.
1: Une vague normale, c'est vraiment les premiers mètres de la surface de l'eau qui sont déplacés, alors qu'un tsunami, c'est vraiment toute la masse d'eau depuis le fond sous-marin jusqu'à sa surface qui est en mouvement et qui va venir comme ça se fracasser finalement sur les côtes avec une vitesse très importante. Et cette vitesse fait que la capacité d'endommagement d'une vague de tsunami, même minime, va être beaucoup plus importante qu'une simple houle de tempête.
21: Juste derrière le câble, voilà, comme ça.
3: Devant un petit groupe d'étudiants venus de métropole pour suivre l'exercice tsunami en Martinique, Gaël Musquet, qui leur enseigne la gestion des risques majeurs, manipule câbles, perches et matériel électronique dans une maison située sur les hauteurs du Lamentin qu'ils ont transformée en véritable quartier général.
21: J'essaie de prolonger mon cours qu'ils ont eu avec moi, mes étudiants, sur préparer un blackout sur un territoire insulaire.
3: Car il ne s'agit pas seulement de mettre la population en sécurité. Les centrales électriques au fioul sont toutes deux situées en bord de mer.
21: Vous êtes une île, vous êtes coupée du monde, vous n'avez plus d'énergie, plus de moyens de télécommunication, plus de câbles transocéaniques pour vous relier. Comment vous faites pour communiquer? Donc la première antenne, hop là.
3: Il faut aussi penser aux centaines de bateaux et d'avions qui entourent l'île au moment de la catastrophe.
21: Et donc là, l'antenne qu'on a préparée hier, dont on a soudé le connecteur, on va devoir la fixer sur le mât qu'on aura fixé un peu en bordure de toiture pour pouvoir recevoir les signaux des avions et recevoir les signaux des bateaux qui sont autour de l'île. Parce qu'on pense pendant les tsunamis beaucoup aux personnes qui sont à terre, mais il y a aussi des gens en mer. Et donc ces personnes en mer, il faut qu'on puisse leur porter assistance parce que, ils ne pourront pas forcément accoster et ou atterrir. Et s'ils ne le peuvent pas, il faut qu'on puisse leur donner des informations pour qu'ils puissent prendre la bonne décision avec évidemment toute la sécurité qu'il y a de mise sur les passagers qu'ils transportent ou, et ça c'est aussi un danger, les matières dangereuses qu'ils transportent. Ces bateaux, ils transportent du gaz, ils transportent des carburants, des hydrocarbures, ils transportent aussi des gaz irritants, des gaz toxiques. Et donc, c'est important qu'on puisse savoir ce qui est prioritaire, qui a besoin d'aide, qui est maître de sa manœuvre ou pas. Parfait. Donc là, notre mât, il est bon.
19: Ça marche, je suis content.
0: Du coup, t'as juste lancé le logiciel.
21: Donc là, ce que l'on voit là sur l'écran, ce sont les trames des bateaux qui arrivent en temps réel. Chaque bateau les bateaux qui sont là, c'est des bateaux qui arrivent au terminal pétrolier. Donc s'ils arrivent sur le terminal pétrolier, ça veut dire qu'ils représentent un danger pour la population et pour les infrastructures.
3: Et là, ce sont tous les avions du coup qu'il va falloir dérouter, parce que l'aéroport en Martinique est aussi en zone tsunami, c'est ça ?
21: Là, il ne s'agit pas juste d'envoyer l'avion à quelques kilomètres ou à quelques dizaines de kilomètres sur l'île d'à côté, mais que toutes les îles vont être impactées. Donc on parle de plusieurs centaines, voire plusieurs milliers de kilomètres que ces avions vont devoir parcourir pour aller sur une autre plateforme aéroportuaire, un autre aéroport, pour trouver un port sûr, comme on dit dans le milieu nautique. Là, il faut qu'on trouve un aéroport sûr, en tenant compte aussi du fait qu'on ne peut pas faire atterrir 200 avions au même endroit. Il va falloir distribuer ces avions, ils sont plusieurs dizaines, voire plusieurs centaines, pour qu'ils puissent atterrir en toute sécurité.
19: Catastrophe sans précédent dans tous les pays limitrophes de l'océan Indien. Des raz-de-marée ont ravagé les côtes de l'Asie du Sud-Est, de l'Inde et surtout du Sri Lanka, extrêmement peuplé.
3: 26 décembre 2004, un séisme de 9,1 sur l'échelle de Richter au large de l'Indonésie provoque un tsunami qui dévaste plusieurs pays d'Asie du Sud-Est. Plus de 220 000 morts, des dizaines de milliers de disparus et des villes entières rayées de la carte comme soufflées par des bombes, comme en témoignent les premiers reportages aux 20h de France.
22: Cette vague-là n'est qu'une réplique, c'est dire la violence du raz-de-marée. Image ici du Sri Lanka, l'eau monte dans les quartiers et c'est le sauve-qui-peut. Des flots déchaînés qui ont pris au piège ses habitants, emportés l'un après l'autre dans les tourbillons.
3: À l'époque, il n'y a pas de prévention tsunami dans la zone. Il faut dire que les pays ne sont pas habitués à ces phénomènes rares dans l'océan Indien.
22: La violence du courant emporte tout sur son passage. Et le toit des bus devient un dernier refuge, bien fragile. Des corps rassemblés par dizaines dans des morgues, bientôt pleines. Après le passage du raz-de-marée, voici l'état de la côte. Des wagons déposés là comme des bottes de paille, des complexes hôteliers ravagés où l'on ne perçoit aucun signe de vie, des kilomètres de dégâts après le passage d'une vague de 10 mètres de haut.
3: La communauté internationale prend alors conscience de l'importance des systèmes d'alerte précoce et un programme spécial tsunami est mis en place sous l'égide des Nations Unies tout autour du globe. L'exercice d'évacuation annuel dans les Caraïbes en découle. En France, désormais, en cas d'alerte, tous les téléphones portables bipent et reçoivent un message. C'est le système FR Alert testé ici en Martinique.
23: Ceci est un message pour tester notre réseau d'alerte. Un exercice de sécurité civile sur le risque tsunami est en cours sur le département de la Martinique. En situation réelle, vous auriez reçu des consignes. Arrivée des premières vagues vers 18h. Évacuez le bord de mer avant 16h30. En mer, dirigez-vous vers le large. Respectez les consignes des autorités diffusées à la radio, télévision et sites institutionnels.
3: L'ennui, c'est que pour lancer cet appel, la France, comme d'autres États dans les Caraïbes, dépend de l'agence météorologique américaine, seule à avoir les capacités techniques pour détecter les séismes et les tsunamis dans cette région. Agence dont veut se débarrasser Donald Trump, des centaines de chercheurs et d'experts ont déjà été licenciés.
21: Si on supprime des postes et des budgets de ce type d'agence, on met en danger la capacité des Américains eux-mêmes déjà de s'alerter pour les problèmes qui les concernent eux, mais comme on est dépendant d'eux, on risque aussi nous, à un moment, d'être impactés.
3: Pour l'instant en tout cas, la sentinelle américaine continue à fonctionner et à collaborer. Mais Gaël Musquet plaide pour plus d'investissements pour que la France et l'Europe soient mieux préparées.
21: Aujourd'hui, on a seulement 5 pays qui sont dotés d'un système de détection de tsunami, donc les fameuses bouées DART, qui sont des bouées qui vont permettre de détecter avec une finesse de presque 1 cm une onde de tsunami. L'Inde, les États-Unis, le Japon, l'Australie et la Nouvelle-Zélande. Vous voyez que là, l'Europe, la France ne sont pas présents dans ces systèmes d'alerte précoce de détection des tsunamis.
2: Mais on a bien vu dans les autres océans comment les peuples ont été impactés, qu'elles ont été évidemment à la fois des morts, la pauvreté que ça induit. On n'est pas obligé d'expérimenter, il n'y a pas de fatalité de subir les affres et les angoisses de ces catastrophes. Et donc il faut se préparer, comme se sont préparés les Cubains, les Vénézuéliens, les Chiliens, qui ont évacué en 2015 plus de 1 million de personnes en quelques dizaines de minutes. Donc c'est dire à quel point... qu'à partir du moment où on a une volonté politique, il y a un chemin de la résilience. Et la Martinique, pas moins que notre territoire, doit se préparer parce que cela va se reproduire un jour. La question, c'est pas si, mais quand.
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une piste. Une estive. Des montagnes. Et je vais rejoindre pour notre carte postale sonore. Florence de Beauve, bergère, écrivaine, dessinatrice.

0: c'est l'observatoire.
1: Ouais, et là, je fais une petite pause et je regarde. Des fois, je sors des jumelles si je vois un truc, mais je regarde où sont les vaches, si tout va bien, si elles sont pas éparpillées, si elles ont passé une bonne nuit. Si elles sont un peu partout, je peux regarder un peu de plus près, quoi, s'il n'y a pas eu du passage ou quoi.
0: Donc, je précise pour les auditeurs que tu es bergère et ça fait depuis... en fait, l'estive, c'est 4 mois et demi, c'est ça?
1: Ouais, là, c'est 4 mois, je crois, même peut-être un tout petit peu moins. Ouais, mais ça dépend des montagnes. Moi, ici, c'est 4, ouais. Donc, on va récupérer les brebis qui sont là-haut sur la crête, qui dorment sur la crête, au point le plus élevé souvent. Et là, elles sont à leur couchade préférée. On appelle ça une couchade, là où elles dorment. Et là, elles sont là où elles aiment beaucoup dormir. Et on va les récupérer, on part assez tôt pour les récupérer avant qu'elles partent d'elles-mêmes. Sinon, après, c'est plus compliqué.

0: ici, nous sommes vers 1800 mètres d'altitude.
1: Ici, 2000,
2: ouais, la cabane est à 1800. Donc là, je vois le troupeau de brebis des voisins, du voisin. Et je regarde s'il y a des brebis à moi dedans, à la jumelle. Alors, il y en a une qui passe l'été, c'est normal. Et à côté, j'ai un doute.
0: Et dans le brouillard, comment tu fais pour te repérer? Tu te repères au son des brebis?
1: Ouais, au son des cloches. Là, ça, c'est des brebis du Pays Teuil, donc d'ici. Et elles ont des cloches différentes des miennes, qui sont des brebis basques. Alors, est-ce que c'est une question qu'ils ont acheté des cloches ici et les autres là-bas, et toutes les cloches basques seraient comme les miennes, et toutes les Teuil seraient comme ça? Les miennes, parmi toutes les autres, je les reconnais. Donc dans le brouillard, si j'entends les miennes, je sais que c'est là... C'est là qu'il faut aller. Les miennes sont aussi plus nombreuses. Mon troupeau, il fait le double de celui-ci. Donc il y a double de cloches, voire même un peu plus. Et c'est des cloches très aiguës et qui résonnent pas trop, un peu sèches. Fait des toutes petites cloches et titi.
0: Donc le son est un élément important pour toi.
1: Capital. Dans le brouillard, je pourrais pas. Sans ça, je pourrais pas, quoi. Ou je deviendrais folle. Et même, tu peux les garder dans le brouillard juste avec les cloches. Des fois, t'en vois pas une. Hein. Tu gardes ton troupeau, t'en vois pas une. Et juste avec les cloches, tu sais que ça... Et avec les cloches, et parce que tu connais leur déplacement par cœur, juste avec ça, tu sais que ça va, quoi. Qu'elles sont là, et des fois, t'entends juste une cloche qui se déplace un peu trop à un endroit où t'as pas envie, tu te dis, ah, s'il y a une cloche, ça veut dire qu'il y en a 10 sans cloche autour. Donc là, faut envoyer le chien, quoi.
0: D'accord.
1: Non, ouais, l'oreille, primordiale, ouais.
0: Primordiale pour le berger.
1: Ouais.
0: Et hormis le son des cloches, est-ce que tu es sensible à d'autres sons en montagne?
1: Un peu tous, hein, parce que... Après, dans les périodes de brouillard où t'as, je sais pas, 2 semaines de brouillard, vraiment, ça te sauve le truc, quoi, d'aimer les sons. Parce que tu vois plus rien, quand t'as plus la vue et que tout est blanc, est-ce que ça a vraiment encore un intérêt d'être en montagne, tu vois? Qu'en plus, tu vois même pas tes brebis. Et le fait de pouvoir entendre des choses, ça te sauve tes 2 semaines, d'angoisse.
0: Et y a-t-il un son particulier que tu aimes?
1: Alors moi, j'aime bien le cri du faucon cresserelle. Et le vent dans les ailes des martinets. Pas juste au-dessus de ta tête, ouais. Ça, c'est super beau. Ouais.
0: Donc le son, un élément important. Et aussi, auditeur, auditrice, la forme physique.
1: Ouais. On essaye de garder.
0: Oh, mais là, ça va, hein. Tous les jours,
1: ouais.
0: Tu parcours les pâturages.
1: Ouais. Ouais, cette année, ça va. L'an dernier, tu vois, je me suis bloqué le dos à la fin. Cette année, ça va.
0: On va aller voir les brebis.
1: Ok. Sinon, on nous dit, pas être content. Alors.

0: une ici. Celle qui passe l'été là, elle est plus loin là-bas.
1: Et pourquoi celle-ci, elle passe l'été avec le troupeau
0: Écoute, des fois, elle se mélange. Et j'en ai des miennes qui restent avec les siennes. Alors les siennes, elles se tiennent bien en troupeau. Moi, les miennes, par contre, ça arrive qu'elles restent avec les troupeaux des voisins. Quand c'est ça, je les récupère, tu vois, si j'en ai plusieurs, quand il les descend, je les récupère et je les ramène avec le chien, je les ramène au reste du troupeau. Et là, une seule, elle, finalement, elle s'est mélangée toute seule. L'an dernier, j'en ai aussi eu une qui a passé l'été avec celle-ci.
1: Ouais, c'est la brebis Einstein, quoi.
0: Et puis ces brebis-là, elles sont vachement calmes. Et cette brebis-là, moi, je l'appelle Zen parce qu'elle est très, très calme. Elle me dit qu'elle a trouvé un troupeau à son rythme, quoi. Et elle n'est pas malade, elle ne gêne pas l'éleveur, elle est calme. Du coup, elle passe l'été là.
1: Donc si je comprends bien, les brebis ont chacune un caractère.
0: Ouais.
1: Et je suppose que tu t'attaches aussi. Il y a une relation qui s'établit entre toi et les brebis.
0: Après, j'en ai 600, donc il y a une relation avec le troupeau, que j'essaye de mettre un peu à ma main l'été. Et avec les brebis, mais certaines brebis, quoi, pas toutes.
1: Ouais.
0: Donc celles que je soigne, pas mal. Noké, Noké, viens ici. Et viens ici. Reste là. Et celles que je soigne plusieurs fois, ou celles comme ça, la Zen, Zen, tu passes à côté d'elle, elle bouge pas, quoi. Même, il n'y a pas trop de communication par le regard et tout. Elle est tellement calme, on dirait qu'elle est droguée tout le temps. Et sa sœur, c'est Bouddha. Sa sœur, elle est pareille. Et ouais, du coup, celles-ci, ou les... En fait, celles qui sont très calmes ou proches de l'homme, ou au contraire, celles qui te font chier tout l'été, celles-là, elles ont des noms aussi, ouais. Il y en a une qui s'appelle Pierrette, qui est la chouchoute des éleveurs, et ça les... enfin, on rigole bien de ça, parce qu'elle est tout le temps la première dans les mauvais coups, mais tout le temps. Je sais que si j'ai Pierrette, normalement, j'ai tout le monde, quoi.
1: Dans les mauvais coups.
0: Ouais.
1: Bon, allez, on va pas te retarder, hein.
0: Allez.
1: Allez.
0: Ouais.
1: Ouais, c'est parce qu'elles savent qu'elles vont passer à la radio.

là, sous la pointe du viscose, le troupeau de Florence commence tout doucement à s'éveiller.

maintenant, elles se sont déplacées sur la crête et autour du sommet. C'est Florence et son chien qui guide et détermine les déplacements des brebis. Écoutez ça.

0: hồi lớn.
1: Le troupeau.
0: Ouais.
1: Eh bien là, tous les éléments. Toutes les brebis sont ici.
0: Écoute, j'espère. On les comptera, mais. Oui, cette semaine, il m'en manquait. C'est pour ça que je les compte ce matin aussi.
1: Et là, t'arrives à les compter, là, du premier coup d'œil?
0: Non, je
1: les
0: descends.
1: Tu
0: les descends,
1: mais oui.
0: Derrière, là?
1: Oui.
0: C'est Pierrette.
1: D'accord. Celle qui est toujours à la traîne.
0: C'est elle qui va dans les mauvais coups. Et là, comme je viens de les retourner, elle se retrouve souvent derrière, tu sais, quand je les retourne, vu qu'elle est devant au début. Donc, normalement, là, s'il y a Pierrette, il y a tout le monde.
1: Et là, tu surveilles, en fait, qu'elle passe pas sur le versant de Côteur.
0: C'est celle-là, elles allaient y aller, ouais.
1: Et
0: là, on va les suivre parce qu'elles peuvent repasser derrière. Je pense qu'elles ont pas envie de rester de ce côté. Enfin, remarque, c'est un peu nuageux. En fait, quand il fait beau, elles sont côté Côteur. Et quand il fait nuageux, elles restent beaucoup ici. Voilà, mais donc là on va surveiller. Mais là ce matin j'ai vu qu'elle descendait ici et ça c'est nouveau et c'est à cause du manque d'herbe. Et ça me plaît pas trop, c'est très dangereux. Mm-hmm. Je savais pas encore qu'elles allaient.
1: Le versant de Côteret, il est plutôt très très escarpé quoi.
0: Ouais.
1: Arrête. Donc c'est quand même une surveillance de tous les instants, de tous les jours quoi.
0: Ah ouais.
1: Faut pas s'imaginer.
0: Ouais.
1: Que c'est tranquille quoi, le métier de berger quoi.
0: Oui non, c'est pas tranquille du tout. Et en plus cette année, avec le beau temps, les mouches et tout, on a eu beaucoup de soins. Enfin moi en tout cas, j'en ai eu beaucoup. Et quand c'est ça, c'est régulièrement. Voilà, c'était au moins deux fois par semaine. C'est des grosses sessions où j'en attrape plein. Et si tu le fais pas bien. C'est là que t'en perds en montagne parce qu'elles s'isolent, elles vont pas bien, elles s'isolent. Donc il faut vraiment bien soigner, surtout des années comme ça.
1: Ouais. Bon allez, petite montée, petite groupe, et on reprendra le micro derrière là sur la crête.

Bah, en fait, elles restent sur les hauteurs, elles font plus la crête, là. Mais c'est vrai qu'elles s'y mettent à l'ombre. Et donc là, elles cherchent à... En fait, je pense qu'elles se demandent ce que je veux. Parce que ça arrive que des fois, je vienne et juste, je les envoie là parce que j'ai envie qu'elles aillent là. Donc là, Noké leur a fait comprendre qu'on descendait. Donc en même temps, je regarde si j'ai des boîtes.

0: puis je les laisse avancer doucement, je veux pas trop les pousser.
1: C'est une sacrée responsabilité, un troupeau.
0: Ouais. Bah là, c'est 600 vies, un peu moins de 600 vies. Ouais. Ouais, c'est stressant, comme quand t'en perds comme moi, là, cette semaine. Franchement, je le vis super mal. Après, c'est pas grave, ça arrive qu'il y en ait qui meurent et tout, c'est que là, je sais pas où elles sont. Donc, je vais passer mon temps à chercher et compter.
1: Ceci dit, t'as un beau paysage. Je sais pas si tu as l'occasion d'apprécier le paysage.
0: Ouais, je l'apprécie. En fait, ça dépend vraiment de si ça se passe bien avec les brebis. Quand ça se passe pas bien, tu sais, comme t'es toute seule aussi, tu tournes vite en rond, quoi. Les pensées, elles tournent vite en rond. Et quand... Ouais, quand... Je regarde les brebis en même temps. Quand ça se passe pas bien, je sais pas. Tu vois que c'est beau autour. Et il y a des fois, c'est plus des instants, des lumières où tu dis « Ah là, c'est super beau ». Mais le paysage carte postale, finalement, des fois, si c'est pour être super stressé, tu préférais peut-être pas y être, quoi.

0: elles semblent quand même passer le col.
1: Ouais.
0: Décidément, elles sont vraiment attirées par le versant de Cauterets. Ouais.
1: Elles sont pas contentes, mais c'est le soleil, tu vois, il fait trop chaud de ce côté, elles sont pas contentes là.
0: Ouais.
1: Knock, droite.
0: Allez, et maintenant c'est le chien qui va effectivement contourner les brebis par la droite pour les ramener versant du pays Toy, ouais. Luz.
1: Knock, droite. Ah, c'est ça. Knock, droite.

toujours dans l'ambiance des estives. Florence et son chien est en train de reconduire le troupeau vers sa cabane, je suppose.

Voilà, le chien est en train de travailler. Un bel instant d'intimité.

0: n'ont pas envie, hein.
1: Oui, je disais, au risque de me tromper, là, tu veux les ramener à la cabane?
0: Ouais.
1: Pour les compter et les soigner.
0: Ouais. Mais c'est pour ça que je les ai arrêtés tout à l'heure. J'ai regardé s'il y avait celle que je voulais soigner en particulier. Et il y en a une que je vois pas. Donc je vais aller chercher là derrière. Tu vois, elles bloquent, elles essayent d'aller là-bas. Et ça commence à y aller. Donc, et gauche.

0: 4 mois quasiment en estive.
1: Ouais.
0: Comment se gère le retour? Est-ce qu'il n'y a pas une contradiction entre cet isolement et retrouver la ville, la société? Comment tu gères ça?
1: Alors, en redescendant, il y a plusieurs choses à gérer qui sont plus ou moins dures en fonction des estives. Ici, j'ai une estive qui n'est pas isolée, donc je vois des gens. Par contre, j'abandonne complètement la vie d'en bas, quoi. Et en plus, en août, je ne descends pas du tout parce qu'il y a trop de monde dans la vallée et puis j'ai plus de boulot, donc je ne descends pas. Ce qu'il faut gérer, je pense, c'est surtout de reprendre une vie, la vie de tous les jours, quoi, et qui est trop cool. C'est une super vie, la vie d'en bas, en fait. Mais c'est dur de reprendre les habitudes et voilà. Pour l'estive aussi, tu anticipes tout avant l'estive. Donc, tu prépares tous tes papiers, t'emmènes ta voiture au garage, tu vas chez le kiné, tu prépares tout avant. Et donc, pendant l'estive, c'est vraiment un temps où t'as pas tout ça. Et quand tu redescends, t'as aussi cette partie-là qui revient des choses à gérer, quoi.
0: Alors, c'est intéressant ce que tu dis, parce que dans l'imaginaire collectif, c'est plutôt la vie d'en bas qui serait chiante, avec toutes les vicissitudes du quotidien que l'on subit. Et ici, en haut, ce serait l'émerveillement le plus simple, parce que retour à la simplicité, la beauté, le silence, etc., etc. Et toi, tu es en train de dire le contraire. Parce que tu vis la montagne. C'est peut-être pour ça, non?
1: C'est surtout que je pense que la vie d'en bas, elle est aussi très cool pour plein de gens. Si t'as réussi à avoir une vie un peu équilibrée, d'avoir beaucoup travaillé sur toi, je pense que plein de gens aiment leur vie en bas et qu'ils voudraient pas de ma vie ici en haut aussi. Donc dans l'imaginaire collectif, c'est vrai qu'il y a ce truc-là où l'estive c'est pur, c'est beau, tout ça, mais c'est juste l'imaginaire collectif. Je pense que dans la réalité, les gens ils sont très contents de leur vie d'en bas, en tout cas beaucoup, beaucoup de gens. Ceux qui n'en sont pas contents, ils deviennent bergers ou guides, ou, tu vois.
0: Ouais. t'étais pas trop contente de la vie d'en bas à l'époque.
1: Alors, est-ce que j'étais pas contente de la vie d'en bas? Ouais, je pense que c'est vrai. Et plus ça va, plus je grandis et je me construis. Et maintenant, j'aime bien les deux. Ouais.
0: Quel serait ton meilleur souvenir de l'estive que tu as passé là, durant ces derniers mois? Est-ce que tu as un événement, je sais pas, un son, une lumière, un paysage particulier, une bête qui t'a plus spécifiquement touché?
1: Ouais, alors, mais paradoxalement, c'était pas un moment où il faisait beau, c'était sous l'orage. C'était le moment le plus dur et le plus beau que j'ai eu. En fait, je suis montée, j'ai été vraiment bête, j'ai pas regardé les nuages, j'ai rien. Je suis montée, je me suis pris l'orage là-haut, sur la crête. Donc j'avais mon parapluie et je me suis abritée, bon j'ai l'habitude quand même, donc je me suis abritée contre une roche où je colle le parapluie contre la roche et du coup après j'ai juste à faire gaffe, à orienter mon parapluie, machin. Et donc là on a pris un gros orage, j'ai dit « on » parce qu'il y avait Noké. Et Noké s'est collée contre moi, ça a duré peut-être une demi-heure, trois quarts d'heure où on était, mais dans les éclairs et tout, c'était hyper flippant. Et Noké, elle a pas peur de l'orage, elle s'est collée contre moi, elle voulait juste pas être mouillée quoi. Et elle a pas du tout bougé, elle était très très calme. Elle était trop forte quoi. Et en fait, en plus c'était un de ces orages où je sais pas, ça arrive des fois où l'orage, t'es dans le noir et puis d'un coup il y a le soleil. Et ça pour moi c'est les orages les pires, les plus violents. Donc là il y avait le soleil, il y avait la chaîne hyper calme et je me suis dit putain mais heureusement qu'elle est là quoi. Et finalement ça m'a paru super beau parce qu'elle était là.
0: Fin de matinée. Florence est en train de procéder aux soins des brebis qu'elle a regroupées donc dans le cortal.
1: Parce que l'autre fois j'ai dû. C'était vachement profond, j'ai mis plein d'argile, tu sais, je la rentrais dans les trous. Mmh.
2: Ça, c'est nickel. En deux jours quoi.
0: Tous les jours, faut prendre soin et tu as des soins à donner aux bêtes.
1: Pas tous les jours. Alors, elle, je trouvais ça bien de revenir deux jours plus tard. Parce que là, j'ai fait les soins mardi. Mais sinon, je les fais plutôt deux fois par semaine. Par exemple, quand tu vois, quand je mets de l'argile comme ça, s'il ne pleut pas, ça va tenir quatre jours. Donc, deux fois par semaine, c'est bien. Il ne faut pas trop soigner non plus parce qu'il faut leur laisser le temps de cicatriser et tout.
2: sert à rien de revenir tout le temps sur la blessure.

0: C'est pas si tranquille que ça aussi, la vie d'une brebis. Hein.
1: Ouais. Bah, la montagne, ça reste un milieu dangereux, ouais, où elles peuvent tomber, il y a des chutes de pierres. Tu te relèves doucement ou quoi? Voilà. Pierrette, c'est la chouchoute de Christiane et Jean-Pierre. Elle est toujours dans les mauvais coups. Elle est toujours devant tout. Elle a 9 ans, je pense.
0: Une question qui peut paraître ridicule, vu mon niveau d'inculture.
1: Ouais.
0: Pourquoi les brebis sont toujours collées les unes aux autres?
1: Bah, je pense que c'est l'instinct grégaire, quoi. Quand on est serré, on est plus forte. On est... ouais. Une brebis toute seule dans la nature, elle a zéro chance de survie, quoi. Tout ensemble, elles vont tenir un peu plus longtemps. Pile maintenant, elles sont en période où elles sont en train de ruminer. Elles se collent aussi pour mettre leur tête à l'ombre de celle d'à côté. Elles ont besoin d'avoir la tête au frais, le reste du corps c'est moins important. Et donc là, tu vois, on voit les dernières là qui mettent leur tête sous le ventre des autres. Et donc précisément, c'est pour ça qu'elles sont toutes collées.
0: Bon, en tous les cas, elles sont là.

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Bienvenue une nouvelle fois dans cette émission Bluesy. Le blues, le meilleur, mais pas que le blues aussi. Là, ça virait un petit peu du côté du boogie aussi. Enfin bon, bref, il y aura une petite touche de soul par-ci par-là. Peut-être même un peu de gospel, sait-on jamais. En attendant,

Etta James qui reprend à titre de Isaac Hayes, Your Good Thing is About to End. C'était peut-être bien là la touche de soul dont je parlais en tout début d'émission.

Quel bon son en provenance de la Louisiane. C'était Henry Gray, pianiste, Clarence Edwards, guitariste, chanteur, et Short Fuse pour les accompagner. Un extrait de l'album Thibodeau's Café, Cleo.

Une fois n'est pas coutume dans cette émission, The Sky is Crying, on la diffusait souvent, mais c'était rarement Elmore James qui l'interprétait. Là, c'était bien lui, donc avec un enregistrement qui date des années 50, me semble-t-il. C'est absolument sublime.

Elliot and the Untouchables, Voodoo Stew. C'est maintenant au tour de Clarence Gatemouth Brown, d'officier dans l'émission. Le voici avec un extrait de l'album Long Way Home, Underhand Boogie.

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1: Alors, ce que nous voulons d'entendre, c'est extrait d'un album qui s'appelle Blues Obscurities et qui porte très bien son nom d'ailleurs. Hein. On retrouve dans ce disque des artistes pour la plupart méconnus, voire carrément inconnus. Celui que nous avons entendu à l'instant s'appelle West Texas Slim, finalement avec un style assez proche de celui de Guitar Slim. C'était Lou Della et on en redemande. 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

Shakura Saïda avec Chasing the Sun. Place maintenant à un artiste qui joue en général en solo, mais qui est aussi un multi-instrumentiste, donc harmonica, guitare bien sûr, mais aussi une forme de batterie qu'il actionne avec les pieds, enfin bon bref, presque un homme orchestre, en tout cas un magnifique chanteur, magnifique guitariste. Il s'appelle Hans Olsson, Lordy Lordy.

Other Side of the Tracks, c'était Mighty Sam McClain. Eh bien, l'émission est en train de s'achever. Merci, merci encore mille fois de l'avoir suivi. On se quitte avec Tale Dragger, un amateur de Howling Wolf. Et le titre du jour, Bought Me a New Home. Eh bien voilà, à très bientôt.

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1: Amour, fou, avatar de la passion amoureuse, de forme érotico-sublimée et dont l'issue est le plus souvent fatale, magnifiquement illustré par Jean-Luc Godard, cinéaste bien que suisse, dans son chef-d'œuvre Pierrot le Fou, 1965, couleur 1h55. Un analyste affûté situerait l'amour fou quelque part à mi-chemin entre la cristallisation stendhalienne et le rut des grands cervidés que l'on peut observer les soirs d'automne à Chambord, perché sur un mirador ad hoc, à condition d'être bien couvert, sinon on se gèle les couilles. On ne confondra pas l'amour fou avec l'amour mou, dont je ne donnerai pas d'exemple pour éviter les pièges désolants de l'obscénité, et encore moins avec l'amour pou. Dans ce dernier cas, il s'agit de petites bêtes pleines de pattes qui ne s'en finissent pas de se monter dessus. Et ça fornique, ça fornique. C'est dire si l'on est loin de l'univers de Tristan et Iseut.

Radio Grésivaudan, bonsoir. Bienvenue au cœur de la grotte soirée du jeudi soir. C'est une fois par mois, juste avant nous, c'était Roots Rock Reggae et Sana. On reprend le relais. On est parti jusque 23h. On débute. Avec un album qui s'appelle Carry Me Home. A reggae tribute to Jill Scott Heron. On débute sur une version avec Puma Pta et Muta Baruka en dub. Et vous connaissez la formule. Après le dub, on vous met la version originale.

0: Revolution.
1: Puma Pta et Muta Baruka va garder le même album. Kawimi Home, Away Get You Good, to Jill's.

Ron Benjamin, Akibeka cette fois-ci. Du jour où ils sont rentrés dans notre émission Midnight, ils ne sont plus jamais sortis de notre sélection. Regardez même album, dernier morceau.

Îles Vierges, Akibeka. On va quitter les îles Vierges. La suite, Jamie Wyken.

0: Jamie Wickel, c'est un artiste qu'on a découvert avec Aki Beka. Mais depuis, il a fait sa route et plusieurs albums. On change d'album d'ailleurs.
1: Nation. Bloodline.

Jamiroquai. On va rester avec l'artiste encore sur un dernier morceau. On va revenir à l'album avec lequel on a commencé.

Vous êtes bien sûr dans du son, c'est tous les jeudis 21h30, 23h. Et un jeudi par mois, vous avez la grande soirée du jeudi soir avec Roots Rock Reggae d'abord et dans du son juste à côté après. Donc n'hésitez pas à nous suivre.

faut pas qu'on oublie ça, remercier le Tout-Puissant, c'est essentiel, c'est essentiel. Et il y a beaucoup de gens qui ont oublié ça. Regarde Mojo Banton à l'époque de son album Unchained Spirit. Tu te souviens ou quoi ?

légende de cette musique, Buju Banton, vous savez bien qu'il est toujours en activité et qu'il a encore quelques hits dans ses poches. On file du côté de Trinidad et Tobago et on va rejoindre Queen Omega.

difficile, le spirituel, c'est ce qui te sortira toujours la tête de l'eau. Et le positif aussi, bien sûr. On reste du côté de Trinidad et Tobago. Jalifa, je vous l'ai présenté la semaine dernière comme Jamaïcaine, où il y a 15 jours, je me suis trompé. J'ai glissé. Jalifa and Jamanda.

La suite, c'est Kenya Eugène and Dizoui. C'est pour Jilan et ma petite fille Talia. Les copines du collège qui commencent à écouter du reggae, c'est bon ça.

On va s'arrêter là pour cette fois. On va changer d'époque et on va retrouver nos classiques. Et un monsieur derrière lequel j'ai beaucoup couru pour pouvoir le voir en live, c'est monsieur Grégory Isaac.

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Ah, la bêtise, c'est terrible. C'est la mauvaise fée du monde. C'est la sorcière du monde. C'est la bêtise. Mais j'aime pas les gens. Parce que la bêtise, c'est de la paresse. On me fera jamais croire que... La bêtise, c'est un type qui vit et il se dit, ça me suffit. Ça me suffit, je vis, je vais bien, ça me suffit. Et il se botte pas le cul tous les matins en disant, c'est pas assez. Tu ne sais pas cette chose, tu ne vois pas cette chose, tu ne fais pas cette chose. C'est de la paresse, la bêtise. Une espèce de graisse autour du cœur qui arrive, une graisse autour du cerveau. Je crois que c'est ça.

0: vous devez inspirer. Restez détendu. Et ne pas vous crisper.
1: Tout est paré.
0: Dans le voyage que nous allons faire, nous ne pouvons emmener ni les ombres ni les morts. Je vous souhaite.

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1: 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Qu'est-ce que tu viens faire là, aussi près de moi? 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